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0: belle ambiance, ce beau cocktail, je vais dire tout simplement, proposé par David Ahorin ce matin. C'est lui qui est à la technique. Bienvenue à tous, je suis la caravane du matin, c'est Patrick Zivoedo. Vous également, vous êtes là, c'est pour nous aider, n'est-ce pas, donc à mieux nous orienter par rapport à notre alimentation.
1: Absolument. Bonjour Romain, bonjour David Ahorin. Et comme tu l'as dit, l'alimentation est la première des choses importantes que nous devons prendre au sérieux. Et c'est pourquoi nous sommes là matinalement pour apporter nos petites informations. Alors aujourd'hui, les gens m'ont appelé, ils disent, mais elle n'a pas de semoule, la farine de semoule, est-ce qu'on peut consommer? Est-ce que c'est bon pour la santé, ainsi de suite? Oui, c'est très bon pour la santé. Elle n'a pas de semoule. D'abord, la semoule, c'est une céréale complète, dont on a besoin, mais c'est une céréale de croissance. C'est pour les enfants, c'est pas trop pour les personnes âgées. Mais les personnes âgées qui rentrent dans certains âges, précisément 70, 75, voire 80, doivent consommer aussi. Ceux qui aiment consommer doivent prendre. Mais il faut sachez que c'est une céréale très riche. Et qui favorise la prise de poids. Donc, nous devons savoir comment le combiner avec du sorgho rouge pour un peu de fonio pour moudre et avoir la farine. Et sachez aussi que c'est une céréale qui nous permet de retrouver une santé osseuse, une santé digestive et surtout accompagnée avec du bon légume que nous-mêmes on peut concevoir à la maison et en consommer. Et j'en profite pour vous dire que l'alimentation et des sportifs, et surtout nous qui faisons des matchs, des activités,

0: activité physique, on ne revient pas du sport pour prendre du gâteau. Non, c'est pas bon. Le gâteau est sucré. Dans le gâteau, nous avons la farine blanche, l'œuf, le beurre et le sucre, ainsi de suite. Alors, et tout ça, c'est des calories vides. C'est des calories vides qui ne nous apportent pas une bonne croissance. Donc, il faut qu'on évite de prendre des gâteaux après le sport. Après le sport, je l'ai dit avant-hier, il faut aimer apprendre des aliments tels que qui vont vous favoriser et la brûlure des graisses. La brûlure des graisses, parce que tu as perdu les graisses, le sucre, ainsi de suite, quelques minéraux. Donc, il faut encore la brûlure et prendre des thés pour faire partir les graisses. Et là, ça va t'aider beaucoup à retrouver ta santé. Donc, mes chers amis, nous devons aimer à consommer les aliments bénéfiques qui vont nous faire perdre la graisse. Et ces aliments, il y a le poivron rouge. Attends, je vais vous citer ce qu'on peut faire après, rapidement et après rapidement. Quand on dit rapidement, c'est ce que tu peux trouver et manger pour, en attendant de commencer. Nous avons par exemple le concombre et le persil céleri. C'est des choses que vous devez mélanger. C'est-à-dire un concombre, un bouquet de persil, un céleri que vous pouvez mélanger en smoothie avec un peu de date et de néré légèrement que vous prenez après le sport. Et ceci, ça doit être pas trop glacé. Ça doit être à une température normale. Et spontanément, vous mettez votre chose. Bien, à la fin, vous prenez un pamplemousse pour vous maintenir. Et tout ça favorise la brûlure, renforce encore la brûlure des graisses. Ou bien vous prenez le fruit qu'on appelle la fraise. La fraise, c'est un fruit riche en lycopène et que vous devez consommer après le sport. Ou bien des noix d'arachide non salées que vous prenez avec un peu du thé après le sport. Et entre midi et 13h peut-être, on peut vous faire du poivron vert sauté aux patates douces que vous pouvez consommer pour retrouver votre santé. Mes chers amis, voilà comment il faut manger après le sport et se maintenir. Parce que ici, c'est pour maintenir. Se maintenir qu'on est en train de courir. Mais pourquoi ne pas avoir la coutume de se maintenance, de cette maintenance en alimentation? Romain Chouki, David et Kipako, savoir manger est notre préoccupation.
1: Serge Patrice Joyeux, merci beaucoup de
0: Merci.
1: votre disponibilité de tous les jours.
0: Merci beaucoup.
1: Agréable journée.
0: Merci.
1: À demain.
0: À demain, oui.
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0: Mesdames, Messieurs, nous recevons à présent sur la caravane du matin M. Bruno Nidehoué qui a l'habitude de nous rendre visite par moment et surtout quand il y a un grand événement. Hein. Et cette fois-ci, il s'agit de la 8e édition de la semaine du miel du Bénin qui démarre ce jeudi. M. Bruno Nidehoué est directeur du centre Label Bénin. Bienvenue, bonjour.
1: Bonjour Romain, et merci de me recevoir. Bonjour aux auditeurs qui nous suivent en ce moment. Je leur dis tous mes voeux d'une très bonne journée.
0: Alors, chaque année, le Centre Label Bénin organise la semaine du miel du Bénin. Aura-t-elle vraiment lieu cette année?
1: Oui, chaque année, nous organisons la semaine du miel du Bénin. Il n'y a pas de raison pour ne pas tenir le rendez-vous. Donc le rendez-vous aura lieu cette année, comme d'habitude. Et ce sera au Centre Label Bénin, comme vous l'avez dit, du 3 au 10 septembre. Donc nous démarrons aujourd'hui la semaine du miel du Bénin pour exposer ce que le Bénin a de bon et en miel en ce moment.
0: Dites-nous concrètement, en quoi consiste-t-elle?
1: La semaine du miel du Bénin est un rendez-vous que nous mettons en place, pour ne pas dire que nous organisons, pour permettre aux Béninois qui désirent le bon miel, le miel original, de les retrouver ensemble, venant de toutes les parties de notre pays, pour proposer en différentes espèces et arômes pour dire qu'est-ce qu'il y a de bon en miel au Bénin et donner des conseils et sensibiliser les gens sur les miels pour qu'on n'aille pas s'intoxiquer avec des miels frelatés.
0: Monsieur Bruno Nidehoué, à quoi peut s'attendre le public cette année?
1: Cette année, comme les autres années, il y aura des miels venant d'un peu partout du Bénin, avec, comme je l'ai dit tantôt, leur variété, leur diversité. On veut savoir qu'est-ce qu'il y a comme miel. On va parler du miel d'eucalyptus, miel de Nîmes, miel de karité, miel de... On a une variété très, très importante de miel. De miel original, et tous ceux qui viennent recevront des conseils comment déceler le bon miel, comment reconnaître le bon miel et pourquoi prendre le miel. C'est des conseils que nous allons mettre à la disposition des consommateurs du miel et des amateurs du miel. En dehors de cela, nous avons des tests. Et nous avons beaucoup d'animations pour permettre aux gens de gagner du miel et d'avoir des réductions spéciales sur des miels parce qu'il y aura des tests de goût où à la veuglette vous devez pouvoir dire en consommant un miel à base de quoi il est à partir de quelle fleur il est tiré par l'abeille. Et si vous avez la chance de pouvoir dire, vous partez avec le miel de votre préférence. Donc il y aura beaucoup d'animation, il y aura des réductions, je l'ai dit. Voilà, beaucoup de choses sont prévues, beaucoup de surprises pour les amateurs du miel. Par exemple, quelqu'un qui achète 4 miels à 1/5 en cadeau.
2: 4 bouteilles,
1: un cinquième en cadeau pour partir. Et quelqu'un qui répond à des questions spécifiques sur le miel, pas avec une bouteille de miel. Il y a beaucoup de surprises qui sont prévues, notamment les matins, ceux qui viennent tous les matins à partir de 10h jusqu'à 12h ont un cadeau spécial. Les 10 premiers, je veux dire, qui viennent pour le miel. Un cadeau spécial en produit, en dérivé de miel ou en produit de ruche. Vous n'êtes pas sans savoir qu'il n'y a pas que le miel que les abeilles élaborent. Il y a plein d'autres choses qui sont tout aussi utiles pour notre santé.
0: Monsieur Bruno, il devrait parler-nous des attractions de cette année.
1: Dans les attractions, j'avais déjà commencé par les aborder. C'est les tests de dégustation. C'est les cadeaux spéciaux qu'on donne à ceux qui vont répondre à des questions. Voilà, il y aura une variété très importante de miel et ceux qui vont venir ne seront pas déçus de découvrir les miels que nous exposons en termes de variété, en termes de choses, de réduction qu'ils vont avoir. Vous savez, nous sommes en début d'année scolaire, vous savez ce que c'est que le miel pour la mémoire. Et nous voulons permettre aux parents d'élèves de pouvoir s'approvisionner en miel, et en miel de qualité, en miel original.
0: Alors, pour rappel, parce que ça aussi, je savais que vous l'avez déjà annoncé, ça se passera où et à
1: Oh.
0: partir de quand?
1: Oui, ça se passe sur l'esplanade du Centre Labelle Bénin. Et c'est à partir d'aujourd'hui, 3 septembre, à partir de 10 h. Et nous sommes ouverts là jusqu'à 20 h, hein, pour recevoir les amateurs du miel, leur donner des conseils, comment consommer le miel, quand consommer le miel, pourquoi consommer tel ou tel miel, qu'est-ce que tel ou tel miel apporte, qu'il s'agisse de miel de nid ou miel de palmier ou miel d'eucalyptus ou miel de karité, qu'est-ce que chaque miel apporte à l'organisme. Et sensibiliser les amateurs du miel là-dessus.
0: Monsieur Bruno Indéoué, nous avons avec nous en studio un des consommateurs de miel,
1: Oui.
0: Monsieur
1: Nous
0: Lesbaniki.
1: avons un partenaire habituel
2: Ah bon?
1: qu'on n'a pas eu le
2: Ah,
1: temps.
2: vous le livrez ce matin, Monsieur
1: Qu'on
2: Bagdidi.
1: n'a
2: Vous allez
1: pas
2: à la Belle Bénesse sans rien nous dire, Monsieur Bagdidi.
1: qu'on n'a pas eu le temps
2: Qu'on vous livre ce
1: d'inviter cette
2: matin.
1: année. Et vous me voyez en train de me cacher sous la table.
2: Ah, d'accord. Ah, je comprends maintenant. C'est plutôt le promoteur qui veut se cacher sous la table.
3: Bonjour Bruno. Non, vous n'aurez plus besoin de nous inviter. C'est quand même une activité qui est rentrée dans nos habitudes.
1: Tout à fait.
3: Il aurait
1: Tout
3: suffi
1: à fait.
3: simplement qu'on soit informé la date et puis on vous accompagne. Puisque le miel a plusieurs usages, comme il a dit tout à l'heure, que ce soit au niveau culinaire ou bien au niveau thérapeutique.
1: Absolument.
3: Et on a constaté à un moment donné que sur le marché, à cause de son importance dans la vie, dans la santé des citoyens, il y a des syndicats qui ont voulu introduire des produits
1: Tout à fait.
3: pas du tout conformes
1: Oui.
3: sur le marché. Et lui, il a eu l'ingénieuse initiative d'identifier des potentiels acteurs du miel selon les différentes sources et de les regrouper par mot périodiquement sur son espace, et ce qui permet aux consommateurs d'avoir l'occasion d'aller chercher du miel de plusieurs types de choses. Comme je l'avais dit, je n'aurais pas besoin d'aller dans la Donga pour aller chercher du miel qui
1: Non.
3: est produit de l'autre côté. Mais tous ces acteurs-là qu'on
1: Viennent.
3: voit, ils amènent leurs produits pour exposer. Et nous avons la possibilité d'opérer un choix de qualité,
1: Tout à fait.
3: un choix responsable,
1: Oui.
3: selon l'arôme que nous désirons, selon la source de production que nous recherchons. Et on n'a pas idée de ce que, comme il a dit, il n'y a pas que le miel, il y a bien d'autres
1: Oui.
3: produits que l'abeille met à la disposition
1: Tout à
3: qui
1: fait.
3: pourraient jouer des rôles, pas des moindres, au niveau sanitaire. Donc moi, je pense
1: Absolument.
3: que c'est une très bonne occasion. Et toutes les fois que nous on s'y est rendu, c'est avec grand plaisir que nous avons la chance de découvrir vraiment un grand lot, plusieurs acteurs qui exposent avec plusieurs conditionnements.
1: Oui.
3: C'est ça, je crois que c'est encore le point fort.
1: Oui.
3: Vous n'aurez pas besoin d'avoir une grosse somme avant
1: Non, non, pas du tout.
3: d'identifier. Maintenant, pourquoi la Belle Bénin? Une fois acheté là, c'est que la distribution continue dans les
1: Absolument.
3: rayons
1: Oui,
3: de la Belle Bénin.
1: c'est
3: Donc,
1: surtout ça.
3: ce n'est pas qu'on est venu exposer ponctuellement du miel que vous avez acheté. Après, vous n'aurez plus la possibilité de lâcher parce que ça vous a convaincu, vous en êtes très satisfait. Non, vous retournez encore dans les rayons de la baie Bénin,
1: vous les aurez toujours
3: satisfaits. Je crois que c'est ce qui est à saluer fondamentalement.
0: Monsieur Adrien Moussou.
2: Oui, je dis simplement que moi, ce qui me frappe toujours, lorsque vous prenez part Jéricho, parce que la belle Bénin, belle Bénin située
1: à Jéricho, sur la route de Guadjouroumeli.
2: Vous sentez que chaque jour que Dieu fait, ou chaque année, ou périodiquement, on fait l'effort de nous faire découvrir les produits typiquement locaux, j'allais dire béninois, à se poser la question de savoir si les promoteurs ou les responsables ont véritablement les reins solides pour tenir. Et jusque-là, la belle Bénin est en train de faire du chemin. Et...
1: Ça fait 2008 qu'on est là.
2: Ah oui, justement. Depuis 18 ans. 18 ans, non bien.
1: Oui, 18 ans.
2: 18 ans.
1: Oui,
2: donc.
1: Bientôt 20 ans.
2: Bientôt 20 ans. Ouais. Cela vaut la peine d'être salué.
1: C'est une grâce de Dieu.
2: Ah oui, amen.
0: Monsieur Bruno, on va conclure maintenant.
1: Mm-hmm. On va conclure en disant que nous avons, avec l'aide des consommateurs, avec l'accompagnement des consommateurs béninois, nous avons fait du Centre Label Bénin le carrefour où ils peuvent, s'ils cherchent du miel, du bon miel, du miel d'origine, c'est au Centre Label Bénin qu'ils peuvent les trouver. C'est pas nous qui le disons, c'est les consommateurs même qui le constatent. Et nous faisons chaque jour en sorte qu'ils ne soient pas déçus. Donc cette fois-ci encore, nous les invitons à nous mettre à l'épreuve, nous les invitons à nous challenger en venant nous réclamer le miel de leur choix. Et je crois que nous allons pouvoir les satisfaire en nous réclamant des produits de ruche de leur choix. Je crois qu'ils ne seront pas déçus. C'est du 3 au 10 septembre au Centre Label Bénin. S'ils ont besoin d'informations, ils peuvent nous appeler sur le 01 66 56 01 51.
0: Monsieur Bruni, oui, merci beaucoup à
1: c'est
0: vous.
1: Moi, c'est
0: et
1: moi.
0: Et très bonne semaine.
1: Nous vous attendons au Centre Label Bénin à partir de 10h tout à l'heure.
0: Sans faute.
1: Vous êtes tous invités.
0: Bonne journée.
1: Ouais.

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3: Bienvenue à toutes et à tous dans le débat matinal. Ce matin, on débat et on décortique l'actualité avec nous et bien sûr avec vous, mesdames et messieurs, et en studio. Avec nous, M. Adrien Moussou et M. Ernest Baguidi. À mes auditeurs, vous aussi, vous avez la parole. Interagissez avec nous par WhatsApp au 01 97 17 76 20 et sur notre page Facebook Expression Libre. Les pays africains peuvent-ils se passer des puissances étrangères en se prévalant de leur indépendance et souveraineté dans bien des domaines? Grosse question ce matin dans Expression Libre. Mesdames et messieurs, merci d'être au rendez-vous. Monsieur Nesbagidi, bienvenue, bonjour.
4: Bonjour Robin, bonjour à tous.
3: Souveraineté, indépendance, les pays africains peuvent-ils vraiment s'en prévaloir en se passant des puissances étrangères?
4: Non, je pourrais dire, et ça réfléchit, c'est pas évident. C'est pas évident sur plusieurs plans. Vous savez, l'Afrique a eu cette malchance d'avoir été tenue pendant longtemps par ces grandes puissances, que ce soit au niveau technologique surtout, parce que c'est là le gros souci. Vous savez, tout ce que nous avons autour de nous aujourd'hui, quand nous intervenons ce matin à la radio, on nous écoute, ce n'est pas le génie africain. C'est venu de quelque part. L'Afrique a certes des ressources au sous-sol, des ressources au niveau agricole, venant de la production, encore que pour avoir une bonne production, et surtout à échelle, il faut des équipements. Et ces équipements, puisque nous ne parlons pas de l'agriculture de subsistance, hein, on parle du développement. Et il faut que les machines viennent de quelque part. Donc, nous avons des ressources minières, mais ça se transforme en produits finis. Est-ce que nous avons la technologie qu'il faut? Ouais, donc, il y a, l'Afrique a des limites. Et cependant, est-ce que on pourrait dire, est-ce que les autres aussi? Parce que ces puissances étrangères-là pourraient survivre sans l'Afrique. Je dirais aussi non.
5: Ah d'accord, heureusement que vous le relevez déjà, non. Monsieur Baguidi. Ouais,
4: je dirais non, parce qu'on se tient là. Et chacun a un potentiel qu'il met à la disposition de l'autre et vice-versa. Donc c'est leur, ces pays africains, moi j'entends souvent, on dit mais... Et alors, nous allons libérer de la puissance étrangère, nous la souveraineté, moi, ça me fait sourire.
5: Qui sont ces pays-là?
4: On voit les jeunes aujourd'hui surchauffer.
5: Quels jeunes, Baguidi, monsieur Baguidi?
4: Nous en sommes très loin. C'est un faux rêve. On ne peut pas s'en passer. Cependant, en termes d'organisation, oui, il y a des initiatives, il y a des décisions, du point de vue contractuel, du point de vue certains accords, que nous pouvons renégocier avec ces puissances étrangères-là.
5: Exemple d'accord renégociable, M. Baguidi.
4: Non, mais vous voyez, le débat sur la monnaie fait court depuis quelques années.
5: L'écho, là.
4: On aurait voulu que nous ayons une monnaie régionale, par exemple. Ça, c'est des négociations qu'il faut mener. Ce n'est pas des décisions qu'il faut prendre tous azimuts. Vous avez une monnaie, vous irez sur un marché. Et si vous ne négociez pas en amont, vous ne faites pas de bonnes négociations, mais ce serait votre belle mort. On a connu des pays qui ont leur monnaie. Je prends la Guinée qui a sa monnaie aujourd'hui. Mais
5: le Ghana.
4: Le Ghana ou autre.
5: Le Nigeria.
4: C'est pas facile. C'est parce que ces pays-là, quand je veux parler du Nigeria, un pays qui a un niveau d'industrialisation très élevé, un niveau de production très élevé, qui fait que le Niger et le Ghana, ces pays tiennent. Donc moi je crois que il y a un préalable. Alors je crois on n'aurait même plus besoin quand les pays comme les pays de l'Union européenne sont arrivés à aller à l'Union européenne, ça voudra dire que isolément, individuellement, aucun pays ne peut se relever au monde. Moi je pense une fois encore qu'il y a des détails sur lesquels nous devons travailler. Nous menons effectivement autour des questions abordées des inégalités constatées dans nos différents pays ne sont pas du fait de ces puissances étrangères. La gabegie au niveau qu'on constate au niveau de la gestion de nos ressources en interne ne sont pas le fait de ces puissances étrangères. Donc réglons ça d'abord. Chez eux, ça ne se passe pas comme ça. Et c'est quand on aura réglé ces préalables, ça va dégager nécessairement, effectivement, une valeur ajoutée. Et maintenant, nous essayons, compte tenu des orientations qu'on veut donner à chaque secteur d'activité, on dira, oui, maintenant là, on peut s'asseoir aujourd'hui pour dire là où nous allons. Je prends le défi, aujourd'hui, la situation relative à l'intelligence artificielle. Est-ce que nos États peuvent se soustraire de cette pression que l'IA mène aujourd'hui au plan international, dire que nous, Africains, on s'en fiche. Et cette technologie, on ne la détient pas, on ne la maîtrise pas.
5: Elle vient d'ailleurs.
4: Elle vient d'ailleurs. Et elle s'impose à nous. Donc, ça veut dire que s'écarter de cette puissance et dire que pour des raisons de souveraineté, nous revenons à nous-mêmes, ce serait un leurre. Mais je dis une fois encore, il y a des secteurs dans lesquels on peut mieux s'organiser et mieux négocier les relations que nous avons avec ces puissances et en tirer davantage profit. Sur ce plan, je suis d'accord.
3: Monsieur Adrien Moussou, bonjour.
5: Bonjour Romain, bonjour amis de Théorie.
3: Nos indépendances et souverainetés demeureraient-elles précaires?
5: Non, je ne dirais pas précaire, plutôt relative. À maintenir à un pan de développement fait par M. Nesmaghidi, en ce sens que je suis bien des plans, nous nous tenons au fait. Bon, ce qui est frustre parfois, c'est que nous nous disons partenaires, mais il se fait qu'on nous réserve parfois la part congrue. Lorsque ce nom-là, hein, pays africain, nous sommes africains, non, vous comprenez bien, ça n'a pas congru. Alors que parfois, dans bien des cas, il est avéré que l'autre partenaire vient chercher des ressources dans nos sous-sols qu'il va exploiter là-bas pour les renvoyer à prix d'homme, monsieur Choki, vous comprenez bien. Donc, je ne dirais pas indépendance et souveraineté précaire, mais je dirais relative, mais en nuançant, à l'instar de M. Nesmaghidi, dans bien des domaines spécifiques, parce qu'on ne saurait dire que dans tous les domaines, nous devrions pouvoir quand même continuer de tendre la main, tendre ses billes à l'autre, à ce partenaire-là, parce que lorsqu'on parle des partenaires trop souvent, c'est vrai, on parle de la coopération sud-sud, c'est-à-dire celle-là qui a lieu entre nous-mêmes, non, mais on pense à l'Occident, à l'Europe, à l'Asie et autres. Oh, les partenaires techniques et financiers, on dit qu'ils nous viennent d'Europe, que ce soit d'Europe de l'Est, de l'Ouest, d'Amérique, etc., d'Asie, oh là là, je me suis choqué. Donc, pas précaire, mais je dirais relative, mais attention, avec des nuances et détails dont il faut tenir compte et à bon escient.
3: Monsieur Guagidi, comment comprendre qu'indépendant ou souverain, certains pays se voient obligés parfois de faire appel à des partenaires ou forces étrangères pour les secourir ou pour des renforts lors de crises ou de conflits internes?
4: Oui, vous êtes indépendant par rapport à quoi? Qu'est-ce qu'on y a mis, cette indépendance? Vous avez une indépendance administrative. Mais ce qu'il faut pour animer cette administration, vous ne l'avez pas. Et ce que vous voulez de dire illustre bel et bien cette situation. Même, je dis, les pays dans lesquels nous suivons, nous avons suivi ces dernières années où on ne veut pas de telle puissance, on ne veut plus de tels colons.
5: C'est un principe du Bagui. Nous sommes en histoire et géographie.
4: Oui.
5: Nous sommes ce matin là, précisément.
4: La France pour ne pas la citer.
5: Bon, et les autres pays.
4: Et maintenant, rapidement, on va négocier avec la Russie.
5: Ah, alors, je vous vois venir. C'est à quel pays déjà?
4: Ben, écoutez, ils sont alliés là.
5: Oula! Mais citez-les, M. Bagui. Ne sont pas en cours.
4: Non, je dis,
0: Nous voulons revenir à nous-mêmes.
5: Mais justement.
0: On est souverain.
5: Oui.
0: On ne veut plus.
5: Oui.
0: De ce colon, on ne veut plus du colon.
5: Qui sont ceux-là qui récitent cette leçon?
0: Vous dites au colon de partir et vous allez chercher un super colon.
5: Oui, mais ces pays-là, elles n'ont plus grâce à M. Baguidi.
0: Non, on en viendra, M. Amoussou. Bon. Parce que là, nous sommes vraiment sincères. Non. Tu quittes un bureau, tu vas chercher un autre. Elle dit que tu es souverain. Non, que souveraineté. Moi, je dis, est-ce que là, la négociation, cette indépendance-là, est-ce qu'elle a été bien négociée aussi? C'est qu'est-ce qu'on recherchait, en réalité? On n'avait rien. Parce que quand on a laissé la gouvernance de ces pays-là, à ces premiers-là, on dit, ben, vous êtes indépendants, prenez-vous en charge. Ils vont gérer leur population, leur peuple, avec quoi? Et les mêmes sont obligés de vous donner... Allez, vous tendez la main, on vous met dedans. Mais quel partenaire, M. Amoussou? On n'est pas partenaire si on n'est pas sur le même palier. Hein?
5: Ah, il y a aussi ça.
0: Ah, non.
5: Merci pour la précision.
0: Ah, oui. C'est vrai. Hey. Non. Donc, moi, je crois qu'on nous a donné une semblance d'indépendance administrative, mais on est tout le temps dépendant de ceux-là. Parce que vous entendez, partenaire technique et économique. Et financiers, du moins. Et ils nous appuient. Ils nous appuient toujours. Ils amènent. Et ce qu'on nous amène là, est-ce que quand à l'évaluation, est-ce que ça permet d'adresser les vraies questions des populations? Vous voyez, depuis quand nous avons des partenaires techniques et financiers sont dans nos différents pays, les problèmes ont demeuré. Donc, c'est vous dire simplement que oui, effectivement. On a dit qu'on a la souveraineté, mais quand on a un petit souci, oui, on est obligé de faire appel aux autres. Même entre nous-mêmes, Africains, ce n'est pas évident. Et quand on dit ces interventions-là, qui se font avec les armes, ces armes-là sont fabriquées où? Mais c'est toujours eux. Et c'est peut-être... C'est des armes de vieille génération, ce que les gens ont cessé d'utiliser, qu'on déverse sur nos territoires. Et ils sortent de nouvelles générations, toujours pour vous contrôler.
5: C'est ça.
0: Aujourd'hui, bon, ce n'est plus les armes qu'on retrouve là au sol, non, c'est les drones qui agissent désormais. Nous, on en a combien chez nous? Donc, ils ont une longueur d'avance sur nous. Mais ça sert à quoi? Quand vous dormez sur des mines tout le temps, mais vous ne pouvez pas toucher à ça, vous ne pouvez pas exploiter.
5: Il y a des pays africains encore dans ce cas?
0: Ah, mais non, mais quel pays africain arrive à transformer
5: justement,
0: ses ressources minières?
5: Ces matières premières.
0: Bon, le cas, vous avez vu, le pétrole nigérien quitte ici pour aller et revenir. Encore,
5: l'uranium
0: qui sort là. Pour revenir.
5: À côté là.
0: Alors,
5: l'uranium.
0: On nous a dit qu'on a de l'or à perma, a-t-on dit, non?
5: Oui, oui.
0: Maintenant, quand c'est extrait, même si c'est de manière artisanale, est-ce que c'est transformé ici? Si ce n'est maintenant où le Bénin a fait l'effort d'installer une usine de transformation du coton, tout notre coton sortait pour nous revenir sous une autre forme et cher. Donc, c'est des préalables. On est allé trop vite. Oui, on est. Puis, ils ont commencé par crier. Ah, non, revenons. On peut revenir à nous-mêmes. Comment? Je ne dis pas que ce n'est pas possible. Non. Mais il faut s'y préparer. Et c'est ce défaut de préparation-là qui fait que nous, effectivement, on proclame cette souveraineté, mais on revient toujours en arrière. Parce qu'on n'a pas encore la force qu'il faut pour y aller. Ce n'est pas l'intelligence qui manque, mais on n'a pas encore l'organisation qu'il faut. Et pour y arriver, il faut travailler à cela. Là, nous pouvons rentrer dans le schéma de partenariat, tout au moins, même si on ne peut pas avoir tout en interne, on peut tendre vers un réel partenariat, contrairement à ce à quoi on assiste aujourd'hui. Donc, nos pays africains ont du chemin. Ce n'est pas impossible parce que quand on a vu un pays comme la Chine qui était un pays aussi pauvre, que les pays africains qu'on a connus, qui est devenu une puissance, c'est qu'ils ont travaillé. Donc, en travaillant, on peut vraiment émerger. Mais le défaut de concentration, le défaut de conscience et le défaut d'initiative appliquée, qui fait que nous restons toujours dépendants des autres.
3: Monsieur Adrien Moussou, est-il interdit d'avoir des accords, par exemple, dans le domaine de la défense et de la sécurité?
5: Non, pas du tout. Il n'est pas interdit. Seulement, il faut savoir demeurer dans la juste mesure. Pas des accords dans le domaine de la défense et de la sécurité qui, parfois, coûtent les yeux de la tête à ces pays africains qui les signent. Ou ces accords-là qui imposent des choses pas possibles à des pays africains. Vous comprenez bien, parce que à ne pas faire attention en signant ces gens d'accord, c'est que vous vous livrez pieds et mains liés, monsieur Choki. Il doit plus être question de cela. Ah oui, c'est vrai, la main qui donne, dit-on, hein, au-dessus de celle qui reçoit. Mais pas pour autant qu'en signant ces gens d'accord, en cherchant à nous en imposer, j'ai dit ce nom-là, je parle des pays africains, monsieur Choki. Il n'est pas interdit de signer des accords de défense et de sécurité. Mais pas pour autant que ceux-là, que la partie qui se croit supérieure ou à la norme supérieure cherche à en imposer vraiment à l'autre partie qu'on présume faible ou qui n'en a pas véritablement les réels moyens. Vous comprenez bien? Parce que dans bien des cas, ce sont des pays qui se voient obligé d'appeler à l'aide au secours à des moments donnés, qui s'engagent les premiers dans ces genres d'accord, de partenariat, non, M. Choki. Donc, c'est vrai que au lendemain des indépendances, avec le phénomène, je dirais, des coups d'État, qui a commencé par agiter le continent africain ou certains pays, du continent africain, d'anciens chefs d'État ont cru bon devoir signer des accords de défense et de sécurité, en fait, afin de se protéger en cas de coup d'État ou d'appeler à la rescousse. C'est vrai, hein, ce n'est pas exclu que ça n'a pas cours également, mais pas pour autant que ça a toujours prospéré. M. Choki, voilà pourquoi il disait, il faut savoir demeurer dans la juste mesure.
3: Monsieur Bagdi, il se dit ou se constate que dans bien des cas et circonstances, ce sont des partenaires ou forces étrangères qui aident ces pays souverains à sauver la face.
0: Ah oui, ben, parce que ces pays n'en ont pas les moyens, n'ont pas les capacités. Et ça fait partie des accords qui sont souvent signés. Oui, on est ensemble et le moment venu, vous me venez au secours, donc en renfort. Et c'est une forme aussi de contrat qui est souvent signé, sans que le citoyen lambda ne soit informé. Et ça, c'est des niveaux de faiblesse aussi. C'est pas pour rien aussi que les autres ne vous donnent pas tout. On vous donne juste l'essentiel, on vous tient pour le reste. Puisqu'il faut que vous soyez tout le temps dépendant. Et cette dépendance qu'on exploite en réalité. Donc, moi, je pense que c'est là où j'ai dit, quand les États, quand vous travaillez sur vous-même, vous pouvez à un moment donné tenir la tête aux gens, pas pour faire des caprices, mais on vous respecte. Quand nous citons le Nigeria, on ne peut pas secouer le Nigeria comme on peut secouer le Bénin.
5: C'est-à-dire, qui va ce qui secoue là? Mais, ça m'intéresse.
0: Écoutez, vous dites qu'on tient, non, des pays. Bon, on ne peut pas tenir le Nigeria comme ça.
5: Qui
0: le monsieur... Nigeria peut rêver d'un partenariat, par exemple.
5: Ah, voilà.
0: Parce que le Nigeria constitue un gros, gros marché. Par contre, un pays comme le nôtre, ce n'est pas encore évident. En tout cas, au niveau de la sous-région, le seul géant
4: pour le moment, c'est le Nigeria et effectivement le Ghana aussi qui travaille. Les autres pays comme la Côte d'Ivoire, le Sénégal, vous avez vu, il aurait fallu que cette histoire de dette-là commence à plomber suffisamment le Sénégal qui a été obligé de renégocier avec le Fonds mondial international.
6: Le Fonds monétaire.
4: Le Fonds monétaire, du moins, c'est international. Vous voyez que et le discours qu'avaient tenu ces deux amis-là, ils étaient très amers, très acerbes. Ils avaient pensé qu'ils pouvaient se passer, effectivement, de crédit. Nous sommes encore à ce niveau-là.
6: Les deux amis sont coups et failles, vous voulez dire?
4: Ah oui.
6: Mais pourquoi vous ne les citez pas?
4: Mais vous les avez identifiés quand même, simplement.
6: Mais tout le monde n'est pas prêt à identifier quand même, M. Baguini.
4: Il n'y a pas deux amis au Sénégal aujourd'hui, à la tête de l'État, même s'ils ne sont plus ensemble.
6: Ah d'accord.
4: C'était les deux.
6: Ah d'accord, je vous comprends.
4: Voilà un cas que je viens de vous citer. Ils ont tempêté, mais ils ont fini par enguerrer. Parce qu'il n'y a pas une autre alternative. Ils ne se sont pas préparés.
6: Ils ravaleraient la vomissure.
4: Mais ils n'auraient pas le choix, M. Amoussou.
6: D'accord.
4: Le peuple est là, il attend.
6: Ah oui.
4: Bientôt 3 ans, ils n'ont rien fait.
6: Le pain et l'eau.
4: Alors, donc, moi, je crois que, une fois encore, nous devons travailler à cela. Et si je reviens encore chez nous, c'est vrai que nous n'avons, ce n'est pas encore ça. Mais l'effort qu'on doit faire, c'est pourquoi j'ai cité l'usine de transformation du coton au Bénin. Voilà des choses qui peuvent vous mettre un peu à l'abri de ces chocs-là. Les questions de souveraineté commencent par là. Vous produisez, vous transformez, vous consommez une partie, et une partie s'en va. Mais si vous devez produire et tout doit sortir, et vous revenez cher, et vous allez consommer cher, vous n'allez jamais vous relever. Donc, ce qui se met en place au Bénin fera probablement tâche d'huile. Mais ce n'est pas facile, parce que pour le faire, vous aurez constaté que ça crie de partout là. Ça chauffe.
6: Au Sénégal?
4: Non, je parle ici, je reviens déjà au Bénin.
6: Ah, d'accord.
4: Mais ça chauffe, c'est aussi ça. Ce n'est pas que ça, mais c'est aussi ça. C'est le prix à payer. Maintenant, quand nous avons fini de payer ce prix, il faut que, si nous sommes une génération déjà sacrifiée, il faut que les enfants en profitent. Et c'est sûrement ce qu'il a souhaité. Donc, c'est dire que... pour vendre cher sa souveraineté, il faut travailler à la base. La souveraineté ne se décrète pas. Elle se conçoit, elle s'établit.
6: En travaillant, bien sûr.
4: Et c'est dans la durée.
3: Monsieur Sébastien Rossou dit que nos pays africains ne peuvent pas se passer justement de ces grandes puissances, même s'ils ont la volonté, car nous n'avons pas tout ce qu'il nous faut pour être totalement indépendants. Monsieur Adeyamoussou, ne va-t-il pas savoir faire, savoir raison garder, alors en parlant de souveraineté?
6: Forcément, voilà pourquoi, me disait tantôt, il faut quand même. C'est... Oui, savoir raison garder, c'est abandonner, je dirais, ces discours, je dirais, passéistes. Je dis bien ces discours et propos passéistes qui nous confinent dans des. Ou qui nous enferment dans des déclarations. Nous sommes souverains, nous sommes indépendants. Il faut toujours relativiser. Voilà pourquoi, lorsque vous parliez de souveraineté des banques précaires, j'ai dit relative. Moi, j'ai préféré relativiser. En ce sens que nous ne sommes pas indépendants à tout point de vue et dans bien de domaines. Quand je prends par exemple le plan, le domaine de la défense et de la sécurité, pas plus tard que le week-end dernier, quand même, l'un de nos voisins, a dû recourir à une puissance pour se sauver la mise, si je puis ainsi dire. Il n'est pas le premier, ce pays-là, ce voisin-là, n'est pas le premier à le faire. Il y a d'autres pays qui, avant lui, également, fait appel à d'autres forces étrangères ou à des accords de partenariat et de défense pour... venir en fort pour sauver également la face dans des situations conflictuelles avec l'autre pareil, sous fond de tension, M. Joki. Ça veut dire que nous devons savoir relativiser, savoir raison garder. C'est vrai, nous aspirons à demeurer souverains, indépendants. Mais attention, nous devons y travailler au quotidien. Et cela commence d'abord par le travail. Vous comprenez bien, le travail. Et puis après, dans nos comportements et autres habitudes, dans nos options, nos dirigeants, les premiers, il faut que ce soit des options efficientes. C'est salutaire. Pas des options qui visent des intérêts inavoués, égoïstes et partisans, M. Choki.
3: M. Baguidi, est-ce à dire que certains dirigeants africains doivent cesser de bomber le torse en parlant de souveraineté?
0: Oui, je crois. Je crois qu'ils le disent, mais juste après, ils se rendent en évidence que ce n'est pas une chose facile, ce n'est pas encore du réel. Et ça, comme on le dit dans notre dialecte, il faut stimuler le courageux, le brave, alors qu'en réalité, c'est un tonneau vide. Et comme l'a dit, oui, c'est les tonneaux vides qui font assez de bruit. C'est un peu ça aussi. Non, il le dit, c'est bon, on peut souhaiter, on peut rêver d'être souverain. Hein. C'est une question de fierté. Il faut tendre vers. Mais une fois encore, ce n'est pas à décréter. Parce qu'il y a des préalables. Il y a des préalables. Quand vous n'avez pas réuni ces préalables, l'histoire vous rattrape très rapidement. Et, puisque, comme l'a dit M. Amoussou, les gens nous ont donné l'impression, chaque fois qu'ils s'organisent bien pour se protéger, mais on aurait constaté simplement que très rapidement, ils ont été obligés de faire recours à cette puissance-là.

0: Ah, pour être là où ils sont aujourd'hui. Donc, ça veut dire que c'est encore bien loin. Une fois encore, en ce qui me concerne, il faut y travailler. C'est à souhaiter, c'est à rechercher, bien entendu. Il faut quand même. C'est une question de dignité aussi. Ça ne s'achète pas. On n'achète pas la dignité, non. Mais il faut travailler à cela, une fois encore. Et c'est ce à quoi je convie nos différents États.
1: Monsieur Adrien Mousseau, conclusion.
2: Non, on dit tout simplement que nous devons prendre conscience de la situation. Je parle des pays africains, comme je vous l'ai dit, non. Les pays africains prennent conscience de la situation et ne pas tout le temps chercher à se compliquer l'existence. Parce qu'il y a des faits qui nous rattrapent par rapport à certaines déclarations, à des propos tenus, qui, à des moments donnés, mettent mal à l'aise. Et le moment venu, lorsque nous sommes en situation de crise, de conflit, et elle donnait l'exemple, hein, le week-end dernier, d'un voisin qui a dû avoir recours à des partenaires, dit-on, pour se sauver la face, parce que seules les forces nationales en présence ne pouvaient pas faire l'affaire, contenir des assauts donnés, monsieur Choki, suivez mon regard, non? Donc c'est de ça qu'il est question, et savoir relativiser les choses, c'est vrai. Nous devons œuvrer à demeurer souverains et indépendants, mais à bon escient.
1: Messieurs, dames, c'est fini pour la caravane du matin. Merci à toutes et à tous de nous avoir suivis. On va se retrouver demain si Dieu le veut.
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2: 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Au moment où 17 ans, 18 ans, ils détraquent, ils battent, ils sont complets. Pour le poteau, j'ai dit, c'est j'ai dit. Quand j'ai dit, ils m'ont dit, nous, nous, quand on est là, on est là, on est là. 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
1: m'ont dit,
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2: 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Poto profond les dépourmer. Il y a des sous de l'eau de la diom, mais des fossiles qui ont compté d'eau. Si depuis 23 ans, il y a.
1: Donc, content ton romain.
3: Mais on a ça, puis on m'y aime.
2: Oh, vous gossez de l'audio.
3: Oui.
2: Père Rodé, le d'or.
1: Oh, Théodore.
2: Et il a dit, il y a une bonne idée, il y a un
1: Eh!
2: Au crédit de Dieu l'envoi.
1: Ah oh, n'est-ce pas d'ailleurs?
2: Il bonifie quel est le pays d'ailleurs? 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
9: ah
2: oui, il prend des roues, on peut vous donner comme bien, bien tombé.
9: Ah, il y a ça, c'est un gagné.
2: Non, mais ça, il y a des gens qui ont fait.
9: Ah, oui, ça y est, il y a bien.
2: Oui, donc, place, oui.
9: Eh,
2: oui.
9: On
2: est tous les hommes, mais on peut donner comme bien.
9: Eh, la chaîne, oui.
2: Mais là, on sait, il y a un problème avec lui.
9: Eh, au fil, au fil.
2: Mais là, on sait, il y a un peu de misé, oui. Mais il y a un peu de grand chien passable, ou alors, tout vite aussi, les misé, là. 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
2: 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A des faits, c'est pas si bien tout le monde, mais tout comme on compte en mer. 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

0: 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Et nous, Anna, et nous aider le pauvre discrètement. Matthieu 6, verset 3 à 4. 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

On s'en va là-bas et nous sommes aujourd'hui le jeudi 3 septembre 2026, troisième jour du 9e mois de l'année. Mesdames et messieurs, bonjour à toutes et à tous. À présent, la page de vos avis est communiquée.

Dame Mylène Aoyo à la mise en onde au micro, Martin Dossa Goudo. Démarrons vos avis et communiquez avec cet avis de recrutement. Dans le cadre du renforcement de ses équipes et de l'amélioration de ses services, un établissement hôtelier de référence basé à Abomey recrute pour les postes suivants. Gérant ou gérante d'hôtel. Mission. Supervision globale des opérations. Gestion de l'équipe, suivi du chiffre d'affaires. Gestion des stocks et gérant de la satisfaction client. Profil recherché. Avoir la maîtrise dans la gestion d'hôtel ou avoir une expérience avérée à un poste similaire. Fort leadership, rigueur et réactivité. Réceptionniste d'hôtel. Mission. Accueil physique et téléphonique des clients. Enregistrement des arrivées. Des arrivées et départs. Gestion des réservations et tenue de la caisse. Profil recherché. Excellente présentation. Bon sens du relationnel. Ponctualité. Courtoisie et maîtrise des outils informatiques de base. Cuisinier ou cuisinière d'hôtel. Mission, élaboration des menus, spécialités locales et plats internationaux. 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

La boulangerie pâtisserie, la miche du Brice, basée à Lomé au Togo, recherche de toute urgence pour le renforcement de son personnel, deux agents féminins ou masculins pour l'écoulement de sa production au grand marché de Lomé. Toute personne intéressée est priée d'appeler le plus 229 01 97 60 75 07 ou le 01 43 84 06 29, le plus 229. 01 97 60 75 07 ou le 01 43 84 06 29.

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Dans le cadre du renforcement de ses équipes et de l'amélioration de ses services, un établissement hôtelier de référence basé à Abomey recrute pour les postes suivants. Gérant ou gérante d'hôtel. Mission, supervision globale des opérations. Gestion de l'équipe, suivi du chiffre d'affaires. Gestion des stocks et garant de la satisfaction client. Profil recherché, avoir la maîtrise dans la gestion d'hôtel ou avoir une expérience avérée à un poste similaire. Fort leadership, rigueur et créativité. Réceptionniste d'hôtel. Mission, accueil physique et téléphonique des clients. Enregistrement des arrivées et départs. Gestion des réservations et tenue de la caisse. Profil recherché, excellente présentation. Bon sens du relationnel. Ponctualité, courtoisie et maîtrise des outils informatiques de base. Cuisinier ou cuisinière d'hôtel. Mission, élaboration des menus, spécialités locales et plats internationaux. Préparation des repas, contrôle de la qualité et respect strict des normes d'hygiène alimentaire. Profil recherché, formation ou expérience confirmée en restauration hôtelière. Créativité, gestion du stress et rapidité d'exécution. DJ et responsable animation management. 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

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Et puis de l'autre côté, une boulangerie-pâtisserie, la Miche du Prince, basée à Lomé, au Togo, recherche de toute urgence pour le renforcement de son personnel, deux agents féminins ou masculins pour l'écoulement de sa production au grand marché de Lomé. Toute personne intéressée est priée d'appeler le plus 229 01 97 60 75 07 ou le 01 43 84 06 29. À présent, la page de vos annonces nécrologiques.

Les temps passent, mais la douleur persiste. Il y a de cela 12 ans que nous a quittés pour la félicité céleste, Vodouno Mumenu George, dit VG Papa d'Amor, artiste, compositeur, chanteur. En souvenir de lui, une messe d'action de grâce et de requiem sera dite le dimanche 6 septembre 2006 à 7h à l'église catholique d'Aguator. Venez nombreux, priez avec nous pour le repos de son âme. Que la terre lui soit légère et que Dieu l'accueille dans sa paix céleste.

0: 12h50, mesdames et messieurs, merci de nous avoir suivis et ce soir tout pour vous avis communiqué à la mise en onde d'Ama Milena Oyo au micro Martin de Sagodo. Restez toujours câblés pour la suite de nos programmes sur la FM 5.3, la radio partenaire.
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16: Il est 13h.
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8: Mesdames, Messieurs, très heureux de vous savoir nombreux à l'écoute de la fréquence partenaire. Nous sommes jeudi 3 septembre et c'est l'heure du journal Palais. Romain Choki, nous y sommes.
1: Guillaume Migan, merci de me faire place à vos côtés pour la présentation du journal. Au sommaire, le Conseil des ministres de ce mercredi, un premier train de mesures sociales annoncé par le gouvernement à quelques jours de la rentrée scolaire et universitaire 2026-2027. Les détails à suivre dans ce journal. Également au menu, le projet d'inclusion des jeunes prodiges. 269 personnes en situation de handicap sont formées en cordonnerie et maroquinerie pour renforcer leur autonomie. D'autres informations sont aussi à suivre dans cette édition. Mesdames et messieurs, merci de vous installer.
8: Et vous le disiez si bien, Romain Choki, à quelques jours de la rentrée scolaire et universitaire 2026-2027, le gouvernement béninois annonce des mesures sociales. Lesquelles mesures annoncées en Conseil des ministres concernent trois ordres d'enseignement, maternelle, primaire, secondaire et supérieur.
1: Guillaume Migan, ces mesures visent à assurer une éducation de qualité pour tous et témoignent de la volonté du gouvernement de développer un capital humain sain, compétent et compétitif. Au dire du ministre porte-parole du gouvernement, Wilfried Léandre Ngbedi.
9: Elle consiste en, s'agissant des enseignements maternels et primaires, l'augmentation, dès la rentrée 2026-2027, du taux de couverture des écoles publiques en cantine scolaire pour passer d'environ 1,4 million écoliers impactés au cours de l'année scolaire écoulée à 1,9 million d'écoliers. Ceci est rendu possible par une montée en charge de l'Agence nationale d'alimentation et de la nutrition par l'accroissement des moyens mis à sa disposition en vue d'améliorer la qualité des prestations fournies aux enfants, renforcement de la sécurité dans les zones frontalières affectées par l'insécurité ou, pour préserver les populations et particulièrement les apprenants, certaines écoles ont été délocalisées. À cet effet, un plan d'urgence a été élaboré pour la continuité de l'enseignement et la prise en charge sociale des apprenants et des enseignants. Au niveau de l'enseignement secondaire, le lancement des travaux de reconstruction du lycée de jeunes filles d'Abomé, la poursuite des travaux de réhabilitation des deux lycées militaires que sont le Pritané militaire de Bembereke et le lycée militaire des jeunes filles de Natitengu, afin d'offrir de meilleures conditions d'études aux enfants talentueux qui y sont inscrits. La réhabilitation et l'équipement de tous les lycées de jeunes filles, Abomé, Lokosa, Natitengu, Ouida, Parakou, Porto Nouveau, pour les mettre aux normes et améliorer les standards afin de générer plus d'impact sur la formation des filles. La réalisation d'un premier lot de 12 000 tables bancs au profit des collèges d'enseignement général pour pallier les déficits liés à l'accroissement du nombre d'apprenants. Par ailleurs, après une évaluation exhaustive des déficits en mobilier et salle de classe, le Conseil a instruit les ministres concernés d'élaborer un plan de résorption à court et moyen terme.
1: À l'enseignement supérieur et de la formation technique, de mesures phares ont été également prises en vue d'améliorer les conditions de vie des étudiants. Elles sont relatives au transport, aux bourses, à la restauration et au cadre de vie.
9: S'agissant du transport, il sera relancé et amélioré sur les quatre universités publiques, Université d'Abomey-Calavi, Université de Parakou, Université nationale d'agriculture et Université nationale des sciences, technologie, ingénierie, mathématiques d'Abomey. Ainsi, grâce à la flotte constituée de 63 bus neufs, de nouvelles lignes seront desservies dans les villes d'Abomey-Calavi, Cotonou, Porto Novo, Dangbo, Adjara, Abomey, Dassazoumé, Lokosa, Natitengu, Sakété, Ketou et Parakou. S'agissant des bourses et autres allocations, la revalorisation de la bourse estudiantine pouvant aller jusqu'à 49% selon les filières pour relever le pouvoir d'achat des bénéficiaires. L'augmentation des allocations de rentrée et les secours universitaires, l'augmentation significative du nombre de bourses dans les filières techniques et professionnelles afin d'inciter les apprenants à s'y orienter davantage, la revalorisation des bourses d'excellence à l'étranger. S'agissant de la restauration, il sera procédé à la réhabilitation de restaurants universitaires des campus de Dangbo, Lokosa et Parakou notamment, ainsi qu'à l'amélioration de leur mode de gestion à travers le recours à des professionnels avec le contrôle du gouvernement pour que les prix pratiqués tiennent compte du pouvoir d'achat des étudiants. De même, De nouveaux restaurants seront construits sur les sites d'Abomey-Calabi et de Ketou. S'agissant du cadre de vie et de la santé, la réhabilitation de plusieurs logements sera engagée, de même que l'aménagement intérieur et l'éclairage sur les campus de façon progressive pour y améliorer les conditions de vie. La réhabilitation et la dotation des infirmeries en équipement de soins et de personnel qualifié sur tous les campus en vue d'une meilleure prise en charge sanitaire des étudiants seront également assurés.
8: Outre ces décisions, Romain Choki, d'autres ont été retenues pour favoriser l'inclusivité. Wilfried Léon Nguedji pour plus de précisions.
9: Il s'agit de la gratuité de l'inscription des filles dans les formations techniques du secondaire afin de les encourager à s'intéresser de plus en plus à ces formations. L'octroi de bourses pour le compte de la rentrée 2026-2027 à tous les bacheliers, personnes handicapées, avec un taux d'incapacité important, régulièrement inscrits dans une université publique. Cette mesure favorisera davantage leur inclusion et l'amélioration de leurs conditions de vie. Les ministres concernés sont instruits de prendre les dispositions nécessaires à la mise en œuvre effective des dites mesures, dont l'incidence financière globale s'élève à environ 30 milliards de francs.
8: À l'en croire, ces diverses mesures s'inscrivent dans le cadre du renforcement de l'accès de la qualité de l'éducation pour tous, ainsi que le développement de l'enseignement et de la formation technique et professionnelle.
18: Et Guillaume Migan, après 100 jours de gouvernance du pouvoir d'État par le président Romuald Ouadraogo, nombre de populations apprécient ses premiers pas. Qu'il s'agisse des mesures sociales, de la diplomatie et autres, les populations suivent bien les actions du président Romuald Ouadraogo. Témoignage.
19: Le président de la République, il nous a surpris. Nous, les vendeurs de fruits, par exemple, en une journée, il a réglé beaucoup de problèmes des vendeurs de fruits. Comme ça, une seule décision. Réduction des redevances. Et c'est un médicament qu'il a apporté au pays, c'est un médicament qu'il a apporté à toutes les femmes, à tous les jeunes qui sont dans des secteurs libéraux, qui sont dans les marchés. Sincèrement, c'était un soulagement. Ça, c'est un coup de maître qu'il a donné.
20: Il a eu à faire beaucoup de choses merveilleuses pour ses premiers pas, ses actions. Supposons que pour les filles, la qualité des filles jusqu'en terminale, c'est une bonne chose. La prise d'urgence pour les cas urgents, c'est aussi une bonne chose. Il y a aussi les visites effectuées dans les pays voisins, surtout le Niger, ça nous a beaucoup fait plaisir. On espère toujours dégel de la situation entre le Niger et le Bénin.
21: Depuis l'arrivée du président Ouadraogo, le président des 100 voix, les chanteurs continuent. Je remercie encore le président Ouadraogo d'avoir diminué les taxes des marchands dans tous les marchés.
18: Déjà 100 jours à la tête de l'État béninois, les populations découvrent un nouveau style de gouvernance basé sur la proximité et surtout le social qui impacte directement les familles. Quelques citoyens rencontrés.
19: La jeunesse l'attend et nous sommes prêts à l'accompagner. C'est un jeune dynamique qui a montré qu'il n'est pas là pour s'amuser. Il sait ce qu'il est venu faire. Et nous le suivons par rapport à son projet de souci. Il a promis, il a fait. Il mérite toute notre reconnaissance. Nous lui disons sincèrement merci pour ça. C'est un monsieur qui a copié, j'étais à la présentation de son projet de société au palais de congrès. Vous avez vu, même ce jour-là, ce n'est pas un discours qu'il est venu nous lire. Il avait tout dans la tête, il savait déjà ce qu'il a fait. Donc c'est un monsieur à encourager, à soutenir de toutes les manières. Chaque Béninois, où que nous soyons de notre position, nous devons l'accompagner pour que son septennat soit une réussite.
8: Tant qu'il reste à faire, rien n'est encore fait, dit-on, et pour le moment, tout n'est pas encore rose. Raison pour laquelle certaines populations font ces quelques doléances.
19: Tant qu'il est à faire, rien n'est encore fait. Mais je suis sûr, parce qu'on dit souvent, à cœur vaillant, rien d'impossible. Je suis sûr que tout ce qu'il nous a promis dans son projet de société, parce que nous, les jeunes, nous l'attendons sur ce point. Et nous allons le valider à chaque fois. Quand il fait quelque chose de bien, nous allons le dire. Et si c'est mal aussi, nous allons le dire.
22: Ce que je veux que le président fasse pour les femmes demandent la microfinance de les aider pour leurs marchandises. Donc la microfinance, il faut accélérer ça pour que les femmes prennent ça pour compléter leurs marchandises. Et après la microfinance, de penser aussi aux enfants garçons pour la gratuité.
23: Il faut qu'ils revoient par rapport à la santé de la population. C'est l'urgence qu'il a pris en compte et on soit soigner les gens avant de réclamer de l'argent, c'est une bonne chose. Moi, je préconiserais qu'ils essayent d'augmenter un peu encore ce côté-là.
8: Voilà quelques citoyens qui se prononçaient au micro de Martin Dossa Godot.
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8: Le projet d'inclusion des jeunes en abrégé Prodige met en œuvre le programme Azoli à travers le renforcement des capacités de 269 personnes handicapées, mise en stage, apprentissage en cordonnerie, maroquinerie. Ces personnes handicapées réparties sur 5 différents sites dans tout le Bénin sont placées sous l'égide d'un agrégateur. Il est le promoteur de la clinique Chaussures, un centre de fabrication de chaussures situé à Cotonou en partenariat avec le programme Azoli. Franck Agbeinou a rencontré José Adeossi en apprentissage dans ce centre de formation.
3: Azoli, au départ, j'entendais parler et je suis allé sur le net pour me ressourcer un peu et je me suis rendu compte que je pouvais faire l'instruction directement par le net. Et c'est là où j'ai fait l'instruction. Il y a 6 ans déjà, parce que je demandais la section cordonnerie en ce temps où ils me disaient que bon, pour les personnes en situation de handicap, il n'y avait pas quelque chose du genre. Donc moi, j'ai oublié. J'ai totalement oublié. Et c'est récemment qu'on m'a appelé et on m'a dit bon, que c'est maintenant, c'est prêt. Je ne croyais plus. J'ai oublié complètement. Et je remercie beaucoup le programme Azoli pour cela. Parce que on peut avoir un programme et ne pas mettre les dispositions qu'il faut. Mais les dispositions sont là. Et je remercie beaucoup le programme Azoli, ce qui fait que en 2 mois de formation, je peux réaliser des chaussures que vraiment ceux qui ont déjà fait des années ne peuvent pas le faire. Oui, et le programme est très bien structuré et actuellement, je peux réaliser des chaussures tapettes qu'on appelle semelle sur semelle et les tapettes bourrées.
8: Avant le programme Azoli, José Adeossi a souffert le martyr à cause de son handicap.
3: Je suis devenu handicapé à l'âge de 6 ans suite à une maladie, la fièvre. Et je

0: Vraiment pour moi, parce que les endroits où ceux dits normaux fréquentaient, moi je ne pouvais pas le fréquenter ces endroits-là. À l'école par exemple, il faut que quelqu'un te porte, parce qu'au début j'avais pas les appareils et il faut que quelqu'un te porte pour amener à l'école. Il n'y avait pas les rampes et c'est l'escalier. Donc il y a ces difficultés, le retour de l'école, toutes ces difficultés que j'ai parlé.
1: Romain Choquet, fort heureusement, José Adé aussi n'est pas le seul en stage d'apprentissage à Clinique Chaussures.
2: Gladys Bédé, là également, Guillaume Miguel, évoque des souvenirs de son handicap et de son parcours scolaire.
3: Mon handicap a commencé quand j'avais 6 ans. J'ai été malade, les parents m'ont amenée à l'hôpital et suite à une injection qu'on appelle kinémas, ça a commencé petitement, banalement. J'ai fait 2 ans sur le lit à l'hôpital. Non, ça n'a pas été facile. Surtout quand tu t'amuses dans le quartier avec les amis, tes copines, on te pousse, tu tombes, tu te relèves encore. Des fois, quand tu vois tes amis autour, tu n'arrives pas à t'approcher d'eux parce que tu as peur qu'on te pousse encore de nouveau, que tu tombes, on te querelle, on imite ta démarche. Voilà, ce sont des frustrations que j'ai beaucoup en dossier. Quand je prends le primaire, quand la maîtresse t'enseigne, bien que tu as une idée de la question, tu n'arrives pas à soulever ton petit doigt de peur ou en voulant marcher pour aller au tableau, on te regarde, on t'embête par des rires. Ce sont des handicaps, ce sont des blocages qui ont fait que je n'ai pas pu montrer mes qualités ou mes connaissances quand je suis en groupe.
2: Consciente de son handicap et au même moment soucieuse de son avenir, Gladys a saisi aussi l'opportunité que lui offre le programme Azoli. Elle en parle.
3: Azoli, c'est de bouche à l'oreille. Quand j'ai appris ça, j'ai dit, ah, c'est l'État qui a encore lancé. Pourquoi ne pas postuler? Et celui qui m'en a parlé m'a montré la liste. J'ai lu, j'ai dit, j'ai vu, coordonné, j'ai dit, Mais entre-temps, c'est moi-même qui allais demander à ce que les cordonniers me confectionnent les semelles. Et moi, je confectionne les pelles dessus pour pouvoir vendre. Pourquoi ne pas me lancer aussi? C'est une opportunité. Et rapidement, j'ai saisi l'opportunité. C'est en avril 2025 que j'avais postulé. Et après, c'était en mai, on m'a appelé, j'ai reçu un coup de fil. On dit, Madame, vous avez déposé votre dossier. J'ai dit oui, vous êtes retenue. J'ai dit, je bénis le Seigneur. Et c'est comme ça, je me suis retrouvée ici. Très, très émue. J'ai déjà fait bientôt 2 mois. Hein. Je peux confectionner des chaussures qu'on appelle bourrées, les tapettes semelles sur semelles, que ce soit pour dames ou pour l'homme, petite tâche. Je peux confectionner tout ça. En dehors des tapettes, le DG aussi a promis nous apprendre comment confectionner les ceintures de tout modèle. Et entre-temps encore, moi, je confectionnais déjà des pelles. Je fais des pelles comme ceinture. Tous les articles qu'on peut confectionner avec des pelles. Pourquoi ne pas agencer et le cul et les pelles? Donc, c'est ce pourquoi je dis toujours que quand je vais finir ici, le DG sera très fier de moi.
2: Gladys remercie le programme Azoli et nourrit déjà des rêves.
3: D'abord, je suis une entrepreneur. C'est déjà écrit sur moi. C'est mon souhait et vouloir, c'est pouvoir. Donc, je serai une grande entrepreneur comme mon DG. Grâce à cette opportunité, Azoli, je bénis l'Éternel qui leur a accordé les idées aussi. Parce qu'une chose est d'avoir l'idée, l'autre chose est d'avoir la force d'y arriver. Au finish de cette formation que Azoli m'a offerte, je vais ouvrir une entreprise, j'aurai une grande entreprise et dans laquelle je vais confectionner et les chaussures, dames comme hommes, et les chaussures en pelage, parce que je suis aussi une tailleur. Donc, comme mon DG le fait, lui, il exporte les chaussures qu'on confectionne ici, ailleurs, dans plusieurs pays. Je le ferai aussi et je promets de battre le record. Ce n'est pas une concurrence entre griffes, mais c'est pour qu'il soit très, très ému de me voir prospérer comme ça. Parce qu'au finish, on me dira qui t'a appris, qui t'a formé. Si je dis son nom, c'est une fierté pour lui.
2: Au dire du promoteur du centre de formation Clinique Chaussures, le stage se déroule sans grande difficulté. Monsieur Maxime Patou se dit satisfait de l'adaptation et de l'assimilation dont font montre les stagiaires.
4: En fait, ici, la formation a été de au moins à 99% de pratique. Et aussi, ils sont contents d'être ici. Ils montent déjà, ils sont compétents, déjà, ils viennent à l'heure, ils sont déterminés, ils ont la passion de faire le travail. Et tout se passe très bien. Tout le monde pense d'ailleurs que personne handicapée, ça sera difficile, la formation, mais tout se passe très bien. Je pense que c'est quelques-unes des personnes handicapées intellectuelles qui a du retard dans la formation. Il faut répéter, il faut revenir. et puis c'est tout. Sinon, tout se

0: Très, très bien.
1: Quelles sont alors les conditions offertes aux personnes handicapées pendant la durée de leur stage? Le promoteur Maxime Patiou apporte des précisions au micro de Franck Aguéninou.
0: Ils ont au moins un forfait de 50 000 francs par mois. Et ceux qui étaient aussi loin, ils ont le frais d'installation. Ils ont les bien sûr. Et ils ont mis tout à leur disposition.
2: Comme quoi?
0: Comme des matériels, des cuirs, des semelles. Des épis aussi, comme par exemple des cache-nez, des lunettes, habits, les tenues, tout ce qu'il faut pour que la formation se déroule très bien. Déjà en amont, nous avons essayé de former mon équipe de formation, de formateurs. Il y a eu la formation des formateurs déjà. Et nous avons essayé de préparer le module qu'il faut. Donc avec cette formation qu'on a fait en amont, je pense que tout se déroule comme prévu. Et tout se passe très très bien. C'est vrai que sur tout l'étendue du territoire, les personnes handicapées visuelles ont leur site Alokosa. Eux, ils sont spécialisés avec l'expert qui est là, l'expert formateur. Ils sont plus spécialisés dans la réalisation des sacs, c'est-à-dire ils sont dans du macramé, ils sont dans de la maroquinerie.
1: Voilà donc, Guillaume, quelques témoignages d'offres d'emploi et d'emploi pour les personnes handicapées grâce au programme Azoli.
3: Madame, monsieur, tout est bien qui finit bien, c'est la fin de cette édition. Merci de nous avoir suivis à la mise en onde. Mylène Aouyo, réalisation Zakaria Legbono, à la coordination éditoriale Franck Agbéno. Bonne suite au programme sur la 104.3. Très bientôt.
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0: Il est 18h. 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
2: 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الله صلى الله عليه وسلم وعلى عبده المسيح الموعود عليه الصلاة والسلام وعلى آله وأصحابه ومن تبعه بقلب سليم إلى يوم لا ينفع مال ولا بنون وبعض. Chers auditeurs et auditrices de la radio Tokba FM 104.3, Assalamu alaikum wa rahmatullahi wa barakatuhu.
3: Wa alaikum salam wa rahmatullahi wa barakatuhu.
2: Que la paix, la grâce et la bénédiction immense d'Allah subhanahu wa ta'ala jaillissent sur tout un chacun de nous.
3: Amin.
2: Soyez les bienvenus dans votre émission islamique présentée par la communauté islamique Ahmadiyya. Nous sommes très heureux de vous retrouver aujourd'hui pour une nouvelle émission consacrée à un sujet d'une grande importance dans la vie spirituelle du musulman, le zikrullah, le souvenir du Tout-Puissant. Chers frères et sœurs, lors de notre précédente émission, nous avions parlé des méthodes erronées du zikr afin de comprendre certaines pratiques qui ne trouvent pas leur fondement dans les enseignements authentiques de l'islam. Aujourd'hui, nous allons poursuivre notre réflexion avec un thème complémentaire et essentiel, les méthodes du zikr selon le Saint-Coran et le saint prophète Mohammed, sallallahu alayhi wa sallam. Qu'est-ce que le véritable zikr? Comment le saint Coran nous enseigne-t-il de nous souvenir d'Allah? Quelles sont les paroles de zikr enseignées par le saint prophète Mohammed, sallallahu alayhi wa sallam? Et comment faire du zikr une pratique qui transforme réellement notre cœur, notre comportement et notre relation avec Allah? Allah l'exalté dit dans le Saint-Coran, « Fazkuruni azkurukum, washkuruli wala takfurun. » Souvenez-vous donc de moi, je me souviendrai de vous, et soyez reconnaissants envers moi, et ne soyez pas ingrats envers moi. Le Saint-Coran, chapitre 2, la sourate Al-Baqarah, verset 154. Quelle promesse magnifique de la part d'Allah. Le serviteur se souvient d'Allah et Allah promet de se souvenir de son serviteur. Le zikr n'est donc pas une simple répétition de mots. Il représente une relation vivante entre le serviteur et son créateur. Le saint prophète Mohammed sallallahu alayhi wa sallam nous a également enseigné l'importance capitale du zikr. Il a dit « Mathal al-lazi yazkuru rabbahu wa al-lazi la yazkuru rabbahu mathal al-hayy wa al-mayt. » L'exemple de celui qui se souvient de son Seigneur et de celui qui ne se souvient pas de son Seigneur est comparable à celui du vivant et du mort. Sourire al-Bukhari. Chers auditeurs, ce hadith nous montre la place extraordinaire du zikr dans la vie spirituelle. Le cœur qui se souvient constamment d'Allah est un cœur vivant, tandis que l'éloignement du souvenir d'Allah conduit à une forme de mort spirituelle. Mais alors, comment devons-nous faire le zikr? Est-ce que le zikr uniquement se fait en répétant certaines paroles? Ou comment exactement se fait ce zikr sera le sujet de discussion aujourd'hui. Et avec moi, ici dans le studio, j'ai le missionnaire Hassan Yahya. Assalamu alaikum wa rahmatullahi wa barakatuh.
3: Wa alaikum salam wa rahmatullahi wa barakatuh.
2: Comme annoncé, aujourd'hui nous parlons sur les méthodes pour accomplir le zikr.
3: Oui.
2: Selon le saint prophète Mohammed sallallahu alayhi wa sallam, bien sûr encore, oui. Selon le saint Coran. Alors, entrée, je commence avec cette question. Les différentes formes, du moins, comment selon le saint Coran et le saint prophète Mohammed sallallahu alayhi wa sallam, devons-nous faire le zikr?
3: Bismillahirrahmanirrahim. Et d'abord, je salue les auditeurs. Vous savez, le problème de le point central du zikr, c'est très très important pour la vie d'un croyant. Et se rappeler constamment de son Seigneur, de son Créateur, est ce que le saint prophète Mohammed sallallahu alayhi wa sallam a enseigné aux croyants. Donc, il faut être constamment dans le rappel. Il faut être celui-là qui, à chaque pas qu'il pose, qui doit se rappeler de son Créateur. Et on dirait même que c'est la vie rythmée du croyant. C'est-à-dire qu'il ne fait tout ce qu'il fait, il y a toujours Dieu qui est au centre. Le Saint-Coran, qui est le livre sacré du musulman, est déjà le zikr. D'abord, le nom même qui a été donné à ce livre-là, c'est le livre qui est lié couramment, constamment. Donc, c'est déjà un zikr. Et quand on veut faire le zikr, selon ce que le saint prophète Mohammed sallallahu alayhi wa sallam a enseigné, d'abord, je commence par la lecture du Saint-Coran. Mm-hmm. La lecture du Saint-Coran doit être constamment, quotidiennement et régulièrement. Ce ne serait pas cette forme-là où on lit aujourd'hui, on laisse et un jour encore, on prend encore, on saute sur le Coran pour encore le lire. Non, il faut que ça soit continuel et que ça soit régulièrement. Ça ne doit pas être un fardeau, comme certains le disent. C'est-à-dire, il veut tout coûte coûte terminer tout le Coran. Il y a un des compagnons du saint prophète Mohammed sallallahu alayhi wa sallam qui se donnait beaucoup à la lecture du saint Coran. Mm-hmm. Et il le lisait une fois dans la journée. Il lisait tout le Coran à par jour. Mais lorsque le prophète a entendu ça, il a déconseillé ça. Mm-hmm. En disant non, il y a aussi du temps pour autre chose. Donc, à chaque moment, il faut lire. Si c'est une portion que tu veux lire, il faut lire ça constamment. C'est-à-dire que ça soit régulièrement que tu le lis. Mm-hmm. Deuxième point est que ce que vous lisez là, puisque le Coran est en arabe, il faut comprendre ce qu'on est en train de lire. Essayez de voir ce que nous lisons. Et puis, quand on lit le Coran et qu'on arrive à un endroit où c'est la bénédiction, on s'arrête pour demander les prières, les bénédictions qui s'y trouvent. Et quand on évolue et on parle du châtiment, on demande la protection. Et quand on évolue et c'est quelque chose, une prophétie qui arrive et que c'est du mal, on demande la protection. Donc, c'est à ce rythme-là qu'on continue la récitation du Saint-Coran. Et en dehors de ceci, il y a les prières.
2: Avant que vous n'alliez sur les prières,
3: oui.
2: Je dois souligner que vous êtes en train de nous faire comprendre que la lecture du Saint-Coran, à titre de zikr, oui. Ne doit pas être à l'instar d'un perroquet qui cite des phrases qu'il ne comprend pas.
3: Non, il faut lire ce que tu lis, tu dois comprendre ce que tu es en train de lire. Parce que au fur et à mesure que tu lis, c'est des lois. C'est la charia. C'est des lois qui sont là. Et quand vous lisez les versets coraniques que vous lisez, vous devez comprendre ce que Dieu est en train d'ordonner, ce que Dieu est en train de recommander. Et c'est par là que vous allez mettre ça en application dans votre vie.
2: Il y a cette anecdote-là, oui. d'un élève qui demandait à son dirigeant savant que « Mais Dieu ne parle plus, Dieu parlait dans le passé. » Et ce savant lui disait que « Mais Dieu parle, c'est toi qui ne prêtes pas attention. »
3: C'est ça.
2: La lecture du Saint-Coran, c'est une
3: conversation avec Dieu. Au fur et à mesure que vous évoluez, votre foi sera fermée et vous comprenez ce que vous êtes en train de lire, les recommandations que Dieu vous donne, comment changer votre vie. Au fur et à mesure que vous évoluez, vous êtes en constante relation avec votre Créateur. Donc, ça évolue comme ça. Et maintenant, sur la prière, parce que dans le Coran, on nous parle aussi de la prière comme le zikr. La prière, il y a plusieurs formes de prière que nous faisons. Il y a la prière qui sont le fard, c'est-à-dire obligatoire. Oui. Et il y a ensuite les prières qui sont la sunna, c'est-à-dire la pratique du prophète, paix soit sur lui. Et il y a des prières qui sont des nawafil ou bien des nafla. Ces prières-là, ces différentes catégories de prières que nous faisons, c'est aussi des formes de zikr que le croyant doit faire chaque jour. Et laissons ce côté de prière. Il y a des prières qui sont des invocations. Des invocations, quand le musulman, par exemple, il veut dormir, il lui est dit de faire le rappel de son Créateur avant de dormir. Et en se relevant, ou bien en se s'éveillant, lorsqu'il est réveillé, il faut qu'il se rappelle de son Créateur en faisant la prière du réveil.
2: Et tout cela, c'est aussi le zikr.
3: C'est le zikr. Lorsqu'il veut commencer un travail, il doit faire le rappel de son Créateur en disant Bismillah. Lorsqu'il est achevé le travail, il doit faire Alhamdoulilah à la fin. Lorsqu'il veut manger, il doit faire la prière de manger. Lorsqu'il termine de manger, il doit faire la prière après le manger. Lorsqu'il veut rentrer à la toilette, il doit faire la prière avant de rentrer dans la toilette. Lorsqu'il finit de faire sa toilette, il doit faire la prière. Donc, la vie du croyant musulman est rythmée par des prières à tout moment. Même en marchant sur la voie, il a sa prière qu'il est en train de dire. Donc, il y a le zikr à tout moment. Chaque moment qu'il est en train d'évoluer, il a des zikrs qu'il est en train de faire. Oui.
2: Donc, la vie d'un croyant est remplie de zikr.
3: Est remplie de zikr.
2: Donc, à chaque fois, il a quelque chose qu'il doit dire.
3: Qu'il doit dire. Au fur et à mesure qu'il évolue, par exemple, quand il est en moment de joie, il doit dire Alhamdulillah, Alhamdulillah. Ou bien Alhamdulillah, Rabbil Alamin. Quand il est dans un état de tristesse, quelque chose, un malheur arrive, il doit dire Inna lillahi wa inna ilayhi raji'un. Quand il est dans une situation difficile où il n'a pas de capacité, il doit dire la hawla wa la quwwata illa billah. Il n'y a pas de force, il n'y a pas de puissance si ce n'est pas Allah seul qui a la force. Donc, au fur et à mesure qu'il est en train d'évoluer, il a toujours le zikr qu'il est en train de faire dans tout ce qu'il est en train de faire dans sa vie. Donc, le zikr, chaque mot, chaque pas qu'il fait, c'est accompagné d'une doua ou bien d'une prière qui le rappelle à son Créateur. Et sa vie est ainsi menée. C'est-à-dire, il est tout constamment dans la prière. Ce n'est pas seulement les cinq prières quotidiennes qui font partie de la prière, même tout ce qu'il est en train de faire, il commence toujours par un zikr, c'est-à-dire le rappel de Dieu.
2: Jazakum l'akhir, Renard Sandjaza. Pour la première question, nous notons que le comment et le comment nous devons faire le zikr est que d'abord, le Saint-Coran fait une partie très important pour le zikr.
3: Pour le zikr.
2: Nous devons réciter le Saint-Coran, pas par hasard,
3: pas par hasard,
2: mais quotidiennement et régulièrement.

0: rempli de zik. Parce qu'à chaque instant de sa vie, il doit mentionner quelque
1: Quelque chose.
0: chose pour se rappeler d'Allah.
1: Je vais vous dire que même le musulman, quand il veut coucher avec sa femme, avoir des rapports
0: Avant de
1: sexuels,
0: s'approcher de
1: avant de
0: sa femme.
1: s'approcher de sa femme, il y a une prière à faire. Donc c'est là, c'est que à chaque moment, il y a toujours une prière que le croyant musulman est tenu à apprendre tout ceci pour pouvoir évoluer dans sa vie. Donc c'est pas le prophète a tellement accordé l'importance à la vie du croyant musulman que chaque pas qu'il fait, il y a une prière. Même quand il entend le tonnerre gronder,
0: Il a une
1: il a une
0: prière.
1: prière qu'il doit faire pour se
0: Quand il
1: rappeler
0: voit
1: d'Allah.
0: la nouvelle lune,
1: Lune, il a une
0: il y a
1: prière
0: une
1: qu'il doit
0: prière.
1: faire.
0: C'est une invitation à être
1: Constamment
0: constamment en connexion
1: Dieu
0: avec
1: avec Dieu.
0: Dieu.
1: C'est pas c'est, et ce qui est très très important ici à reconnaître, c'est que c'est le prophète lui-même qui a eu à enseigner
0: Sallallahu alayhi
1: ça.
0: wa sallam.
1: C'est lui-même qui a enseigné ça. Et c'est resté comme ça dans le comportement du croyant musulman.
0: Donc, un musulman doit être constamment dans le rappel du
1: Le zikr, à
0: Créateur,
1: tout moment, à
0: à tout
1: chaque moment,
0: moment.
1: oui.
0: Même pour ce qui vient dans le futur, il doit déjà se dire que, bon, dans le futur, je pense faire telle chose, mais Inch'Allah,
1: Allah,
0: je ferai telle
1: ou bien
0: chose.
1: Masha'Allah, ça va
0: Ça
1: se
0: va se passer.
1: passer. Donc c'est que la prière à tout moment, il est toujours dans le rappel de son Créateur. Le Saint Coran nous dit, par exemple, Bismillahirrahmanirrahim, Faiza qadaytum salata, faskurullaha qiyaman wa qu'udan wa ala junubihikum. C'est-à-dire que, et quand vous aurez terminé la prière, souvenez-vous d'Allah, que vous soyez debout, assis ou couché sur vos côtés. Ici, vous allez voir que, après avoir fait les prières canoniques que nous faisons là, il est recommandé que vous soyez debout ou bien allongé ou bien sur le côté, vous devez faire le zikr. Et ici, on voit aussi un autre verset coranique qui nous dit: Skurullaha zikran kasiran wa sabbihu bukratan wa asila. Souvenez-vous d'Allah beaucoup et glorifiez-le matin et soir. Vous voyez, ici c'est le temps. Le matin est très propice pour faire le zikr. De même aussi le soir, pour ceux-là qui veulent consacrer un certain moment pour le zikr, c'est ce temps-là. Mais en dehors de ces temps qui sont mentionnés ici, l'on peut aussi faire le zikr à tout
0: À tout
1: moment,
0: moment.
1: à tout moment.
0: Je pense que vous êtes déjà en train de répondre à la deuxième question que j'allais poser. Il s'agissait de où et de quand on doit faire le zikr.
1: Donc, selon ce verset-là, nous avons vu que l'heure qui a été décrite selon ce verset, c'est les heures spécifiées dans ce verset sont très importantes. Le Bukhra, en arabe, signifie la période de la première rougeur de l'aube jusqu'au lever du soleil. Et en d'autres mots, on doit se souvenir d'Allah à partir de la prière du matin jusqu'au lever du soleil. Et Asil, c'est la deuxième période spécifiée pour le zikr, qui commence à partir de la prière de l'après-midi, c'est-à-dire Asr, jusqu'au coucher du soleil. Donc ces deux moments-là sont très très importants pour celui-là qui veut faire le
0: Le
1: zikr.
0: zikr.
1: Oui. D'ailleurs, dans le Saint-Coran aussi, on nous dit aussi: Fasbiru ala ma yaqulun wa sabbih bihamdi rabbika qabla tulu'i ash-shams wa qabla ghurubiha wa min ana'i layli fasabbih wa atrafa nahari la'allaka tardo. Ce qui veut dire: endure donc avec patience ce qu'ils disent et glorifie ton Seigneur avec ses louanges avant le lever du soleil et avant son coucher, et glorifie pendant les heures de la nuit et au bout du jour, afin que tu puisses trouver le vrai bonheur. Donc, le zikr apporte le vrai bonheur, la tranquillité de cœur. Nous avons déjà parlé beaucoup sur ce point-là. Ça amène la personne à avoir le sakina, c'est-à-dire la tranquillité du cœur. Et on voit que trois périodes sont montrées ici: le lever du soleil, et la deuxième, c'est les parties de la nuit. Vous voyez, non? Cette période-là sont très très importantes. Ensuite, les moments où la personne peut toutefois se bouger, aller et partir. Il y a aussi le Saint-Prophète Mohammed,
0: Sallallahu alayhi wa
1: les
0: sallam.
1: compagnons.

0: ont dit que lorsqu'ils entendent une certaine, quand ils viennent à la mosquée, ils entendent une certaine prière que les compagnons, les gens sont en train de réciter dans la mosquée, ils savent déjà que ils sont presque, la prière est déjà effectuée. C'est
1: Donc déjà, quand ils entendent ces
0: ces
1: phrases-là, ils
0: phrases-là.
1: savent qu'ils sont déjà en retard et la prière a
0: Oui, la
1: déjà
0: prière
1: été
0: d'hier.
1: effectuée.
0: Oui. Et ce qu'ils entendent, c'est que Allahumma antan salam, wa min kan salam, ya zal jalali wal ikram. C'est-à-dire, oh mon Seigneur, tu es paix et toute la paix émane de toi. Béni sois-tu, ô digne de glorification et de magnificence. Donc, ici encore, lorsque les compagnons entendent ça, quand ils viennent à la mosquée, qu'ils entendent ça, que les gens sont en train de réciter ça, ils savent déjà que, ah, nous sommes déjà en retard, la prière est
1: A déjà été dite.
0: dite.
1: Là, cela nous montre que après la prière, c'est aussi un moment
0: De faire
1: d'effectuer
0: le
1: le zikr.
0: zikr. Lorsque les croyants terminent la prière que nous avons l'habitude de faire là, il y a aussi certains mots qu'il faut souvent répéter. Le Subhanallah, 33 fois. Alhamdulillah, 33 fois. Allahu Akbar, 34 fois. Et quand on dit Subhanallah, ça veut dire Saint est Allah. Alhamdulillah, ça veut dire toutes les louanges appartiennent à Allah. Et Allahu Akbar, Allah est le plus grand. C'est ça qu'on récite 34 fois. Donc c'est aussi des zikr, c'est des petits mots, mais qui sont très très puissants pour le croyant qui veut s'adonner au zikr. Donc la salat a de grandes, toutes les postures que nous faisons dans la prière, c'est des formes de
1: Le
0: zikr
1: zikr.
0: que nous faisons. Et
1: Et après la prière aussi, il faut aussi poursuivre encore avec le zikr.
0: avec le zikr. Donc, et en sortant de la mosquée aussi, il faut continuer encore avec
1: Avec
0: le
1: le zikr.
0: zikr. Vous voyez, non? La
1: Inch'Allah.
0: vie de l'homme, du croyant musulman est rythmée par le
1: Le
0: zikr, le
1: zikr.
0: rappel de son créateur.
1: Jazakumullah khairan pour ces différentes explications à propos du où et du quand nous devons effectuer le zikr. Et je pense que, à part ces quelques paroles ou bien invocations de zikr que nous avons mentionnées, il y a encore plusieurs invocations. Je me rappelle de cette prière-là que le saint prophète Mohammed sallallahu alayhi wa sallam a dit être léger sur la langue, mais qui pèse dans la mesure au niveau du Créateur.
0: Oui,
1: Et
0: Subhanallah wa bihamdi, Subhanallah l'Azim.
1: Azim.
0: Oui, cette prière-là, le Saint prophète Mohammed sallallahu alayhi wa sallam a dit, c'est une prière qui est très très légère. C'est une prière qui est très très légère sur la langue, mais qui pèse lourdement dans la
1: La
0: balance.
1: balance.
0: La balance. Donc, le croyant doit se donner à ces prières-là, qui ne sont que de petites, petites choses, mais que nous négligeons parfois. Nous les négligeons parfois parce qu'on ne connaît pas la
1: La
0: valeur
1: valeur.
0: spirituelle de ces mots-là. Il faudrait qu'on se donne à ces zikr-là. Au fur et à mesure que le croyant continue et est régulier dans son zikr, il enlève ce gap-là ou bien cette fossée entre le créateur et le serviteur. Donc, la distance ou bien la séparation qui amène l'homme à être éloigné de son créateur, ne pas sentir les bénédictions spirituelles du créateur ou bien de Dieu miséricordieux, au fur et à mesure que la personne s'adonne au zikr, il s'adonne au rappel de son créateur, il commence par enlever la distance là et le serviteur commence à se rapprocher petit à petit de son créateur. Et ainsi, il devient celui-là, comme l'a dit le prophète Mohammed
1: Sallallahu alayhi wa
0: dans le
1: sallam.
0: hadith Qudsi, Dieu se manifeste en lui, ses yeux deviennent les yeux de
1: Le
0: Dieu,
1: Dieu.
0: sa main devient la main de Dieu, sa vie devient la vie de Dieu. Donc, il y a une transformation qui s'opère ici.
1: Quand il marche vers Dieu, Dieu
0: Dieu
1: court
0: court
1: vers
0: vers
1: lui.
0: lui.
1: Parce que.
0: Il devient la lance avec laquelle Dieu le très, très haut lance, il devient l'objet qui est le représentant de Dieu sur terre.
1: Sur terre.
0: Oui.
1: Jazakumullah. Nous allons poursuivre parce que, comme d'habitude, l'heure est en train de filer. À présent, j'aimerais qu'on explique les précautions concernant le zikr. Il faut aussi que l'être humain, le musulman, le croyant, soit conscient de certaines choses auxquelles il doit s'éloigner ou bien qu'il doit contrôler quand il effectue ces différents zikrs.
0: Oui, effectivement, c'est ici qu'il faut accentuer sur le fait d'être régulier. Le fait d'être régulier et être constant. Lorsque vous choisissez une parole, les orientalistes l'appellent mantra. Lorsque vous choisissez cette parole sacrée que vous commencez par prononcer ça,
1: Prononcer.
0: il faut que vous soyez régulier dans ce que vous êtes en train de prononcer. Que ça ne soit pas, je fais aujourd'hui, après j'oublie un moment et après encore je me rappelle encore, ça me tombe à la tête et je reviens encore pour faire. Non. Lorsque vous voulez être vraiment en communion avec votre Créateur, il faut que vous soyez régulier dedans. Et aussi, il faut être constant. Ce n'est pas qu'il faut faire de longues prières. Non. Mais soyez limité dans ce que vous êtes en train de faire pour ne pas être trop fatigué, pour que ça ne pèse pas sur vous. Et la constance, c'est ça qui fait le résultat.
1: Ça peut être Subhanallah, ça
0: Subhanallah,
1: peut être Alhamdulillah,
0: Alhamdulillah, ça
1: ça
0: peut
1: peut être
0: Allahu
1: La
0: Akbar, ça
1: ilaha
0: peut
1: illallah,
0: la
1: mais
0: ilaha.
1: il faut
0: Il
1: une
0: faut
1: constance,
0: constance
1: un
0: dedans et être
1: sérieux aussi.
0: régulier, sérieux. Être sérieux dedans, être constant dedans. Lorsque vous choisissez une prière qui est une longue prière et que vous faites, c'est vous-même qui vous allez vous fatiguer. Et vous allez vous fatiguer pensant que c'est Dieu qui vous a imposé ça, non? C'est vous-même qui avez choisi ça. Et c'est mieux pour vous de choisir quelque chose de petit et que vous êtes constant dedans et que ça va vous amener très loin. Ensuite, ce n'est pas normal que vous faites votre zikr et que vous criez à haute voix pour gêner les gens. Lorsque vous voulez faire votre zikr, ne gênez pas ceux qui sont en train de prier à côté ou bien ceux qui sont vos voisins ou bien qui sont là avec vous. Ne les gênez pas. La prière ou bien la religion n'a pas besoin qu'on se gêne les autres qui sont à
1: Qui sont
0: côté.
1: à côté de nous.
0: Il y a parfois des gens qui ne sont pas de votre foi. Donc, ils vont rester aussi à côté de vous. Donc, ne faites pas votre prière ou bien votre foi va être une charge pour ceux-là qui sont à côté de vous. Et c'est très important aussi de se rappeler que lorsqu'on fait la prière, il y a un compagnon du Saint-Prophète Mohammed sallallahu alayhi wa
1: Sallam.
0: sallam qui a dit, et un jour, à l'envoyé de Dieu, il dit, mais, ô envoyé de Dieu, je suis devenu hypocrite, je n'ai plus la foi. Le prophète lui demande, mais qu'est-ce qu'il y a?
1: Sallam.
0: Il dit, quand je suis avec vous, ma foi est tellement grande que je vois le paradis. Mais aussitôt quand je retourne à la maison, là, je n'ai plus la foi. Je suis devenu hypocrite. Le prophète lui dit, non, ce n'est pas ça. Si ta foi devait être à la manière dont tu te sens quand tu es chez moi là, mais tu vas mourir. Tu vas mourir. Donc, la vie est flexible. Il y a des moments où vous êtes imprégné de la foi. Votre foi s'élève et atteint le sommet. Mais il y a des moments où, quand vous êtes dans certains endroits ou bien avec certaines personnes, votre foi obligatoirement doit descendre.
1: Descendre.
0: Donc, c'est quelque chose de rythmique, quoi. Et à chaque fois, on doit savoir que la vie n'est pas au même niveau à tout moment. Il faut avoir la patience de pouvoir garder ça,
1: C'est
0: comme
1: qu'il
0: ça.
1: faut se combattre pour
0: Restez.
1: rester dans la religion
0: Bien.
1: et rester en communion avec son
0: Seigneur,
1: Seigneur. Nous sommes à terme de l'émission d'aujourd'hui et nous vous invitons demain pour poursuivre ce même sujet encore avec d'autres explications. Merci de nous avoir prêté attention et à très prochainement. Assalamu alaikum wa rahmatullahi wa barakatuh.
0: wa alaykoum salam wa rahmatullahi wa barakatuh.
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3: Il est 19h.
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5: Mesdames, Messieurs, très heureux de vous savoir nombreux à l'écoute de la fréquence partenaire. Nous sommes jeudi 3 septembre et c'est l'heure du journal Palais. Romain Chouki, nous y sommes.
6: Guillaume Migan, merci de me faire place à vos côtés pour la présentation du journal. Au sommaire, le Conseil des ministres de ce mercredi, un premier train de mesures sociales annoncé par le gouvernement à quelques jours de la rentrée scolaire et universitaire 2026-2027. Les détails à suivre dans ce journal. Également au menu, le projet d'inclusion des jeunes prodiges. 269 personnes en situation de handicap sont formées en cordonnerie et maroquinerie pour renforcer leur autonomie. D'autres informations sont aussi à suivre dans cette édition. Mesdames et messieurs, merci de vous installer.
5: Et vous le disiez si bien, Romain Chouki, à quelques jours de la rentrée scolaire et universitaire 2026-2027, le gouvernement béninois annonce des mesures sociales. Lesquelles mesures annoncées en Conseil des ministres concernent trois ordres d'enseignement, maternel et primaire, secondaire et supérieur.
6: Guillaume Migan, ces mesures visent à assurer une éducation de qualité pour tous et témoignent de la volonté du gouvernement de développer un capital humain sain, compétent et compétitif, au dire du ministre porte-parole du gouvernement, Wilfried Diandre Ngbedi.
7: Elle consiste en, s'agissant des enseignements maternels et primaires, l'augmentation, dès la rentrée 2026-2027, du taux de couverture des écoles publiques en cantine scolaire pour passer d'environ 1,4 million écoliers impactés au cours de l'année scolaire écoulée à 1,9 million d'écoliers. Ceci est rendu possible par une montée en charge de l'Agence nationale d'alimentation et de la nutrition par l'accroissement des moyens mis à sa disposition en vue d'améliorer la qualité des prestations fournies aux enfants, renforcement de la sécurité dans les zones frontalières affectées par l'insécurité ou, pour préserver les populations et particulièrement les apprenants, certaines écoles ont été délocalisées. À cet effet, un plan d'urgence a été élaboré pour la continuité de l'enseignement et la prise en charge sociale des apprenants et des enseignants. Au niveau de l'enseignement secondaire, le lancement des travaux de reconstruction du lycée de jeunes filles d'Abomé, la poursuite des travaux de réhabilitation des deux lycées militaires que sont le Pritané militaire de Bembereke et le lycée militaire des jeunes filles de Natitengu, afin d'offrir de meilleures conditions d'études aux enfants talentueux qui y sont inscrits. La réhabilitation et l'équipement de tous les lycées de jeunes filles, Abomé, Lokosa, Natitengu, Ouida, Parakou, Porto Novo, pour les mettre aux normes et améliorer les standards afin de générer plus d'impact sur la formation des filles. La réalisation d'un premier lot de 12 000 tables bancs au profit des collèges d'enseignement général pour pallier les déficits liés à l'accroissement du nombre d'apprenants. Par ailleurs, après une évaluation exhaustive des déficits en mobilier et salle de classe, le Conseil a instruit les ministres concernés d'élaborer un plan de résorption à court et moyen terme.
6: À l'enseignement supérieur et de la formation technique, de mesures phares ont été également prises en vue d'améliorer les conditions de vie des étudiants. Elles sont relatives au transport, aux bourses, à la restauration et au cadre de vie.
7: S'agissant du transport, il sera relancé et amélioré sur les quatre universités publiques. Université d'Abomey-Calavi, Université de Parakou, Université nationale d'agriculture et Université nationale des sciences, technologie, ingénierie, mathématiques d'Abomey. Ainsi, grâce à la flotte constituée de 63 bus 9, de nouvelles lignes seront desservies dans les villes d'Abomey-Calavi, Cotonou, Porto Novo, Dangbo, Adjara, Abomey, Dassazoumé, Lokossa, Natitengu, Sakété, Ketou et Parakou. S'agissant des bourses et autres allocations, la revalorisation de la bourse estudiantine pouvant aller jusqu'à 49% selon les filières pour relever le pouvoir d'achat des bénéficiaires, l'augmentation des allocations de rentrée et les secours universitaires, l'augmentation significative du nombre de bourses dans les filières techniques et professionnelles afin d'inciter les apprenants à s'y orienter davantage, la revalorisation des bourses d'excellence à l'étranger. S'agissant de la restauration, il sera procédé à la réhabilitation de restaurants universitaires des campus de Dangbo, Lokossa et Parakou notamment, ainsi qu'à l'amélioration de leur mode de gestion à travers le recours à des professionnels avec le contrôle du gouvernement pour que les prix pratiqués tiennent compte du pouvoir d'achat des étudiants. De même, de nouveaux restaurants seront construits sur les sites d'Abomey-Calavi et de Ketou. S'agissant du cadre de vie et de la santé, la réhabilitation de plusieurs logements sera engagée, de même que l'aménagement intérieur et l'éclairage sur les campus de façon progressive pour y améliorer les conditions de vie. La réhabilitation et la dotation des infirmeries en équipement de soins et de personnel qualifié sur tous les campus en vue d'une meilleure prise en charge sanitaire des étudiants seront également assurés.
5: Outre ces décisions, Romain Choki, d'autres ont été retenues pour favoriser l'inclusivité. Wilfried Léon Nguedji pour plus de précisions.
7: Il s'agit de la gratuité de l'inscription des filles dans les formations techniques du secondaire afin de les encourager à s'intéresser de plus en plus à ces formations. L'octroi de bourses pour le compte de la rentrée 2026-2027 à tous les bacheliers, personnes handicapées avec un taux d'incapacité important régulièrement inscrits dans une université publique. Cette mesure favorisera davantage leur inclusion et l'amélioration de leurs conditions de vie. Les ministres concernés sont instruits de prendre les dispositions nécessaires à la mise en œuvre effective des dites mesures, dont l'incidence financière globale s'élève à environ 30 milliards de francs CFA.
5: À l'en croire, ces diverses mesures s'inscrivent dans le cadre du renforcement de l'accès de la qualité de l'éducation pour tous, ainsi que le développement de l'enseignement et de la formation technique et professionnelle.
6: Et Guillaume Migan, après 100 jours de gouvernance du pouvoir d'État par le président Romuald Ouadaïe, nombre de populations apprécient ses premiers pas. Qu'il s'agisse des mesures sociales, de la diplomatie et autres, les populations suivent bien les actions du président Romuald Ouadaïe. Témoignage.
1: Le président de la République, il nous a surpris, nous les vendeurs de fruiterie par exemple. En une journée, il a réglé beaucoup de problèmes des vendeurs de fruiterie.
8: Comme ça.
1: Une seule décision, réduction des redevances. Et c'est un médicament qu'il a apporté au pays, c'est un médicament qu'il a apporté à toutes les femmes, à tous les jeunes qui sont dans des secteurs libéraux, qui sont dans les marchés. Sincèrement, c'est un soulagement. Ça, c'est un coup de maître qu'il a donné.
9: Il a eu à faire beaucoup de choses merveilleuses pour ses premiers pas, ses actions. Supposons que pour les filles, la catégorie des filles jusqu'en terminale, c'est une bonne chose. La prise d'urgence pour les cas urgents, c'est aussi une bonne chose. Il y a aussi les visites effectuées dans les pays voisins. Surtout le Niger, ça nous a beaucoup fait plaisir. On espère toujours dégel de la situation entre le Niger et le Bénin.
10: Depuis l'arrivée du président Ouadaïe, le président des 100 voix, les chanteurs continuent. Je remercie encore le président Ouadaïe d'avoir diminué les tasses des marchands.
6: Déjà 100 jours à la tête de l'État béninois, les populations découvrent un nouveau style de gouvernance basé sur la proximité et surtout le social qui impacte directement les familles. Quelques citoyens rencontrés.
1: La jeunesse l'attend et nous sommes prêts à l'accompagner. C'est un jeune dynamique qui a montré qu'il n'est pas là pour s'amuser. Il sait ce qu'il est venu faire. Et nous le suivons par rapport à son projet de société. Il a promis, il a fait. Il mérite toute notre reconnaissance. Nous lui disons sincèrement merci pour ça. C'est un monsieur qui a promis, moi j'étais à la présentation de son projet de société au palais des congrès. Vous avez vu, même ce jour-là, ce n'est pas un discours qu'il est venu nous lire. Il avait tout dans la tête, il savait déjà ce qu'il a fait. Donc c'est un monsieur à encourager, à soutenir de toutes les manières chaque Béninois, où que nous soyons, de notre position, nous devons l'accompagner pour que son septennat soit une réussite.
5: Tant qu'il reste à faire, rien n'est encore fait, dit-on, et pour le moment, tout n'est pas encore rose. Raison pour laquelle certaines populations font ces quelques doléances.
1: Tant qu'il est à faire, rien n'est encore fait. Mais je suis sûr, parce qu'on dit souvent, à cœur vaillant, rien d'impossible. Je suis sûr que tout ce qu'il nous a promis dans son projet de société, parce que nous, les jeunes, nous l'attendons sur ce point. Et nous allons l'évaluer à chaque fois. Quand il fait quelque chose de bien, nous allons le dire. Et si c'est mal aussi, nous allons le dire.
8: Ce que je veux que le président fasse pour les femmes demandent la microfinance, de les aider pour leurs marchandises. Donc la microfinance, là, il faut accélérer ça pour que les femmes prennent ça pour compléter leurs marchandises. Et après la microfinance, de penser aussi aux enfants garçons pour la gratuité.
11: Il faut qu'ils revoient par rapport à la santé de la population. C'est l'urgence qu'il a pris en compte. Et on soigne les gens avant de réclamer de l'argent, c'est une bonne chose. Moi, je préconiserais qu'il essaye d'augmenter un peu encore ce côté-là.
5: Voilà quelques citoyens qui se prononçaient au micro de Martin Dossa Godot.
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5: Le projet d'inclusion des jeunes, en abrégé PRODIGE, met en œuvre le programme Azoli à travers le renforcement des capacités de 269 personnes handicapées, mise en stage, apprentissage en cordonnerie, maroquinerie. Ces personnes handicapées, réparties sur 5 différents sites dans tout le Bénin, sont placées sous l'égide d'un agrégateur. Il est le promoteur de la clinique Chaussus, un centre de fabrication de chaussures situé à Cotonou, en partenariat avec le programme Azoli. Franck Agbeinou a rencontré José Adeossi en apprentissage dans ce centre de formation.
14: Azoli, au départ, j'entendais parler. Et je suis allé sur le net pour me ressourcer un peu. Et je me suis rendu compte que je pouvais faire l'inscription directement par le net. Et c'est là où j'ai fait l'inscription. Il y a 6 ans déjà, hein, parce que je demandais la section cordonnerie en ce temps où il me disait que bon, pour les personnes en situation de handicap, il n'y avait pas quelque chose du genre. Donc moi j'ai oublié, j'ai totalement oublié. Et c'est récemment qu'on m'a appelé et on m'a dit bon, que c'est maintenant que c'est prêt. Je ne croyais plus, j'ai oublié complètement. Et je remercie beaucoup le programme Azoli pour cela, parce que on peut avoir un programme et ne pas mettre les dispositions qu'il faut. Mais les dispositions sont là. Et je remercie beaucoup le programme Azoli, ce qui fait que en 2 mois de formation, je peux réaliser des choses, des chaussures que vraiment ceux qui ont déjà fait des années ne peuvent pas le faire. Oui, le programme est très bien structuré et actuellement, je peux réaliser des chaussures tapettes qu'on appelle semelle sur semelle et les tapettes bourrées.
5: Avant le programme Azoli, José Adeossi a souffert le martyre à cause de son handicap.
14: Je suis devenu handicapé à l'âge de 6 ans. Et suite à une maladie, la fièvre, je suis allé à l'hôpital et on m'a injecté un vaccin et c'est là où ça a débuté. Ça n'a pas été facile, pas du tout. Parce qu'il y a le regard des autres qui vraiment pousse à nous interroger, à nous poser des questions. Et bon, bien évidemment, je suis un croyant et par la Sainte Écriture, j'ai réussi à surpasser tout cela et tout est allé bien. L'handicap, vraiment, ça a été un obstacle vraiment pour moi parce que les endroits où ceux dits normaux fréquentaient, moi, je ne pouvais pas le fréquenter, ces endroits-là. À l'école, par exemple, il faut que quelqu'un te porte parce qu'au début, je n'avais pas les appareils et il faut que quelqu'un te porte pour amener à l'école. Il n'y avait pas les rampes et c'est l'escalier. Donc, il y a ces difficultés, le retour de l'école, toutes ces difficultés que j'ai bravées.
5: Romain Choki, fort heureusement, José Adeossi n'est pas le seul en stage d'apprentissage à clinique Chaussures.
6: Gladys Médet l'est également, qui au Miguel évoque des souvenirs de son handicap et de son parcours scolaire.
15: Mon handicap a commencé quand j'avais 6 ans. J'ai été malade, les parents m'ont amené à l'hôpital et suite à une injection qu'on appelle kinemas, ça a commencé petitement, banalement. J'ai fait 2 ans sur le lit à l'hôpital. Non, ça n'a pas été facile. Surtout quand tu t'amuses dans le quartier avec les amis, tes copines, on te pousse, tu tombes, tu te relèves encore. Des fois, quand tu vois tes amis autour, tu n'arrives pas à t'approcher d'eux parce que tu as peur qu'on te pousse encore de nouveau, que tu tombes, on te querelle, on imite ta démarche. Voilà, ce sont des frustrations que j'ai beaucoup en dossier. Quand je prends le primaire, quand la maîtresse t'enseigne, bien que tu as une idée de la question, tu n'arrives pas à soulever ton petit doigt de peur ou en voulant marcher pour aller au tableau, on te regarde, on t'embête par des rires. Ce sont des handicaps, ce sont des blocages qui ont fait que je n'ai pas pu montrer mes qualités ou mes connaissances quand je suis en groupe.
6: Consciente de son handicap et au même moment soucieuse de son avenir, Gladys a saisi aussi l'opportunité que lui offre le programme Azoli. Elle en parle.
15: Azoli, c'est de bouche à l'oreille. Quand j'ai appris ça, j'ai dit, c'est l'État qui a encore lancé. Pourquoi ne pas postuler? Et celui qui m'en a parlé m'a montré la liste. J'ai lu, j'ai vu, coordonné. J'ai dit, Mais entre-temps, c'est moi-même qui allais demander à ce que les cordonniers me confectionnent les semelles. Et moi, je confectionne les pelles dessus pour pouvoir vendre. Pourquoi ne pas me lancer aussi? C'est une opportunité. Et rapidement, j'ai saisi l'opportunité. C'est en avril 2025 que j'avais postulé. Et après, c'était en mai, on m'a appelé, j'ai reçu un coup de fil. On dit, madame, vous avez déposé votre dossier. J'ai dit oui, vous êtes retenue. J'ai dit, je bénis le Seigneur. Et c'est comme ça, je me suis retrouvée ici. Très émue. J'ai déjà fait bientôt 2 mois. Je peux confectionner des chaussures qu'on appelle bourrées, les tapettes bourrées, les tapettes semelles sur semelles, que ce soit pour dames ou pour l'homme, petite tâche. Je peux confectionner tout ça. En dehors des tapettes, le DG aussi a promis nous apprendre comment confectionnent les ceintures de tout modèle. Et entre-temps, comme moi, je confectionnais déjà des pelles. Je fais des pelles comme ceintures. Tous les articles qu'on peut confectionner avec des pelles. Pourquoi ne pas agencer et le cul et les pelles? Donc c'est ce pourquoi je dis toujours que quand je vais finir ici, le DG sera très fier de moi.
6: Gladys remercie le programme Azoli et nourrit des...

0: je suis aussi une tailleuse. Donc, comme mon DG le fait, lui, il exporte les chaussures qu'on confectionne ici, ailleurs, dans plusieurs pays. Je le ferai aussi et je promets de battre le record. Ce n'est pas une concurrence entre griffes, mais c'est pour qu'il soit très, très ému de me voir prospérer comme ça. Parce qu'au finish, on me dira qui t'a appris, qui t'a formé. Si je dis son nom, c'est une fierté pour lui.
1: Au dire du promoteur du centre de formation clinique chaussures, le stage se déroule sans grande difficulté. Monsieur Maxime Patou se dit satisfait de l'adaptation et de l'assimilation dont font montre les stagiaires.
2: En fait, ici, la formation a été de au moins 99% de pratique. Et aussi, ils sont contents d'être ici. Ils montent déjà, ils sont compétents, déjà ils viennent à l'heure, ils sont déterminés. Ils ont la passion de faire le travail. Et tout se passe très bien. Tout le monde pense d'ailleurs que personne handicapée, ça sera difficile la formation, mais tout se passe très bien. Je pense que c'est quelques-unes des personnes handicapées intellectuelles qui a du retard dans la formation. Il faut répéter, il faut revenir, et puis c'est tout. Sinon, tout se passe très très bien.
1: Quelles sont alors les conditions offertes aux personnes handicapées pendant la durée de leur stage? Le promoteur Maxime Patou apporte des précisions au micro de Franck Aguenino.
2: Ils ont au moins un forfait de 50 000 francs par mois. Et ceux qui étaient aussi loin, ils ont nos frais d'installation. Azolé, bien sûr. Et Azolé a mis tout à leur disposition.
3: Comme quoi?
2: Comme des matériels, des cuirs, des semelles, des épis aussi, comme par exemple des cache-nez, des lunettes, habits, les tenues. Tout ce qu'il faut pour que la formation se déroule très bien. Déjà en amont, nous avons essayé de former mon équipe de formation, de formateurs. Il y a eu la formation des formateurs déjà. Et nous avons essayé de préparer le module qu'il faut. Donc avec cette formation qu'on a fait en amont, je pense que tout se déroule comme prévu et tout se passe très très bien. C'est vrai que sur tout l'étendue du territoire, les personnes handicapées visuelles ont leur site à Locosa. Eux, ils sont spécialisés avec l'expert qui est là, l'expert formateur. Ils sont plus spécialisés dans la réalisation des sacs, c'est-à-dire ils sont dans du macramé, ils sont dans de la maroquinerie.
1: Voilà donc, Guillaume, quelques témoignages d'offres d'emploi et d'emploi pour les personnes handicapées grâce au programme Azoli.
4: Madame, monsieur, tout est bien qui finit bien, c'est la fin de cette édition. Merci de nous avoir suivis à la mise en onde. Mylène Aoyo, réalisation Zakaria Legbono, à la coordination éditoriale Franck Agbeno. Bonne suite de programme sur la 104.3. Très bientôt.
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0: Moi, je m'appelle Soka Kazemi. Je suis mécanicien. J'ai 24 ans. Avant, j'étais élève et en classe de 4e. Donc, il y a un peu de difficulté et j'ai laissé les classes et j'ai commencé par faire la mécanique chez mon papa. Comme j'ai vite laissé l'école là, j'ai commencé par en avoir besoin de l'argent pour prendre soin de moi-même. Quand j'avais commencé, il me mettait la pression. C'est en ce moment-là que j'ai entendu parler de FODEFK pour passer l'examen de CQP. Je me suis inscrit pour passer le concours pour pouvoir rentrer dans les formations. Depuis que j'ai rencontré FODEFK, la manière dont je travaillais avant et la manière dont je travaille maintenant, beaucoup de choses ont changé. Par exemple, pour arracher les volants ou les billes, on frappe le volant jusqu'à le volant se casse parfois, mais avec le FODEFK maintenant, on a des arraches pour lâcher le volant. On ne frappe plus les volants pour lâcher et les billes aussi. Mes projets actuellement, je veux que moi-même sois mon propre patron pour mon entreprise. Je compte avoir des apprentis à les former. Je remercie totalement le FODEFK car c'est grâce à lui que je suis à ce niveau aujourd'hui. Merci au prodige qui nous a permis de connaître FODEFK. Ceux qui sont mes collègues qui n'ont pas encore eu le diplôme CQP, de faire toutes leurs possibilités pour en obtenir cette aide pour trouver le diplôme CQP.
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2: Suite. Week-end à tout vent. Sébastien Yawedeo. Sébastien Yawedeo est cet après-midi et à la réalisation et à la mise en onde. Guy Ménard Davito. Eh bien, nous expliquerons tout à l'heure son absence. Cosmos Capo à la réalisation. Félix Sondé Pépéripé. Professeur Émile Jules Abalo. Franck Agbeninou. Elvira Agbekbono, Marc Agbulo, Didier Samson et Guy Bagbo.

On le disait il y a un instant, Guy Médard d'Aviton n'est pas avec nous cet après-midi dans ce studio parce qu'on va démarrer justement notre émission par une mauvaise nouvelle. Notre ami et frère Guy Médard d'Aviton est orphelin de mère. Sa douce et tendre maman vient de rejoindre le Père Céleste. Toute l'équipe de Week-end à tout vent et tout le personnel de Radio Tokba est en deuil. Une fois de plus, Guy Médard d'Aviton. Eh bien, Guy Médard d'Aviton recevait les sincères condoléances de toute la grande famille de Radio Tokba de tout cœur avec toi et avec la famille éplorée.

Guy Bédard, sache qu'on ne choisit pas ses parents. Si l'on choisissait ses parents aujourd'hui, chacun choisirait les meilleurs parents de la terre. Et même si ta mère était non-voyante, et que ton père était non-voyant, et que toi tu sois un enfant bien voyant, tu seras leur espoir et leur bâton de guide, leur canne blanche. C'est ce que dit la chanson de Naya Kabel. La chanson continue et dit: pendant que d'autres enfants passent leur temps à jouer, à s'amuser, eh bien toi, tu serais en ce moment-là, si tes parents étaient non-voyants, en train de faire les petits travaux à la maison. Pendant que d'autres enfants étudient, eh bien toi, tu seras en train de promener ton père et ta mère à la recherche de quoi manger, à la recherche de la pitance quotidienne.

Marianne Cabel poursuit de plus belle. Elle dit, Guy Médard, un jour viendra. Un jour viendra où, assis dans un coin, tu penseras à ton destin. Car l'homme se préoccupe tôt ou tard.

de son destin. Et oui, tu as raison de te préoccuper de ton destin. Mais tout ce que Dieu rend difficile dans la vie, il te le facilitera un jour. Ne te fais pas de soucis. Remercie ton Dieu. Remercie ton Dieu.

l'air qu'à belle poursuit de plus belle Guy Médard. Elle te dit, bats-toi, sois fier, sois courageux. Je te dis, bats-toi, prends soin de toi et sois fier et courageux. Tu as su prendre soin de ton père et de ta mère, de leur vivant. Ce n'est la faute de personne. Dieu l'a décidé ainsi. Ne te soucie pas du reste. Sois fier et courageux pour affronter la suite. Voilà Guy Médard Davito, ce que dit la chanson Iwasado de Nayan Kabel.

0: Et Guy Médard, voilà ce que dit la chanson du courage Guy Médard, d'Avito, Félix Sondé, Pépé Ripé.
1: Oui, du courage, parce que perdre une mère, ce n'est pas une mince affaire. Guy Médard nous rejoint, nous qui sommes déjà orphelins de mère depuis peut-être 2 décennies. Bon.
0: On lui souhaite la bienvenue au club. au club des orphelins.
1: Ça fait rire, mais bon, écoutez, Guy, prends ça comme ça. C'est souvent compliqué pour moi qui reviens. Donc, les mots manquent.
0: Oui, vous venez de perdre votre frère.
1: Justement.
0: Donc, une partie de vous-même, d'ailleurs, Félix, parce que vous étiez très fusionnel, votre frère et vous.
1: Affirmatif. Et je suis particulièrement ému de vous retrouver aujourd'hui, après ces quelques semaines d'absence. Et comme certains auditeurs le savent, j'ai traversé l'épreuve la plus douloureuse de ma vie avec le décès brutal de mon frère cadet, Lambert. Et dans cette tempête, le pape, vos messages, vos pensées, votre fidélité ont été une source de réconfort inestimable. Je tiens à vous remercier d'abord, avant de revenir à Guy, je tiens à vous remercier du fond du cœur pour votre immense bienveillance. Mais aujourd'hui, mes remerciements les plus chaleureux s'adressent à vous qui êtes en studio surtout, mes chers confrères et consoeurs, sinon elle dira que je l'ai oublié une fois de plus. Et durant mon absence et malgré le chagrin, je ne vous ai jamais vraiment quitté. Et chaque jour, depuis mon smartphone, je vous suivais. Je vous suivais. Et vous écouter, vous voir continuer à faire vivre cette émission avec tant de talent et de professionnalisme a été ma bouée de sauvetage. Vous m'avez profondément manqué. Au-delà de collègues, vous avez été une véritable famille. Merci. Merci pour votre soutien indéfectible, vos mots chaleureux. Pour vos mots chaleureux et d'avoir gardé, vous avez su garder la maison avec autant de brio, le pape. Lambert, c'est mon jeune frère, il restera jamais dans mon cœur. Et c'est aussi pour lui que je reprends le micro aujourd'hui, porté par votre énergie à tous. Merci d'être là. L'émission continue et nous la faisons ensemble. Vous venez d'annoncer la disparition de la maman de notre cher technicien Guy Médard. Vous savez très bien qu'une mère est bien plus qu'un parent biologique. Elle incarne les fondations même de l'existence d'un individu. Elle est le premier contact avec le monde et la source initiale de sécurité affective, le pape. Et elle représente souvent le seul repère capable d'offrir un amour sans jugement ni contrepartie. Elle détient l'histoire de notre enfance, de nos premiers pas et de nos vulnérabilités. Et le professeur Abalo ne me démentira pas. La démonstration, c'est que la douleur liée à la perte d'une mère s'explique par des facteurs psychologiques, biologiques et sociaux précis. Bref, je ne veux pas faire de littérature. Je dirais simplement que je suis de cœur avec Guy Médard. Et pour accompagner Guy Médard qui a un frère, bon, c'est triste, mais qu'est-ce que vous voulez? Il y a Honoré de Balzac qui a dit, je le cite, « Le cœur d'une mère est un abîme au fond duquel se trouve toujours un pardon. » Ou dans le contexte actuel du deuil, on peut guérir de tout, sauf de la perte d'une mère. Le temps apaise la douleur, Mais la place reste à jamais vide, habitée seulement par les souvenirs, le pape. J'ai tout dit, hein, et Guy Médard doit savoir que je ne peux plus parler français plus que ça. J'ai tout dit, je suis de cœur avec lui, je suis avec lui, et paix à l'âme de notre très chère maman.
0: Merci donc à vous, Félix Sondé Pépéripé. Vous savez, avec Alain Touvent et à Radio Topa, nous formons une famille. Et lorsque la famille souffre et traverse une période douloureuse, nous partageons tous ensemble, disons, cette douleur et ces différentes affections que nous avons toujours partagées pendant ce long parcours de 27 ans d'années d'existence de la radio. Eh bien, je crois que nous partageons, nous sommes tous dans la douleur et nous partageons cette douleur. Mais une chose est sûre, c'est que nous sommes sûrs d'une chose, c'est que la maman de Guy Médard et notre frère Lambert sont dans la lumière du Christ et reposent en paix. Professeur Émile Jules Abalo.
2: Je crois que les deuils, les morts se suivent, se succèdent depuis quelque temps. On dirait que cette tempête dont parle Pépéripé s'est acharnée, s'est affaissée sur Radio Topa depuis un certain temps. Mais j'ai l'impression que nous ressentons, que ce soit de la part d'un frère, Lambert par exemple, que ce soit de la part d'un confrère immédiat à nous, je veux parler de Jean-Claude, et je veux parler de
3: Claudio.
2: Claude, Claudio, ou que ce soit la mère d'un proche encore, d'un collègue, j'ai l'impression que nous ressentons les mêmes douleurs. Parce que j'ai eu l'impression ces derniers temps que les pertes que nous avons eues, et j'aurais pu remonter encore plus loin, je ne voudrais pas parler du frère du DG en temps, et puis remonter encore plus loin, mais je reste dans ces 2025-2026. Hein, et
1: Le papa de notre rédacteur en chef,
2: oui, par
1: la
2: exemple,
1: maman de leur chef
2: Den,
1: d'antenne,
2: oui,
1: etc.
2: etc., etc. Et comme je l'ai dit, j'ai l'impression que nous ressentons les mêmes douleurs. C'est la preuve même de cette famille, de cette vie ensemble que nous avons appris à mener ici sur Radio Topa. Et à un moment donné, surtout avant qu'on ne vienne à la perte d'une mère, hein. Et Félix avait perdu son jeune frère et vraiment, tellement la douleur était intense, nous avons souffert avec lui. Et nous avons dû réserver une émission ici et j'ai eu un collègue qui m'a appelé et qui m'a dit, ah vraiment, comment est-ce que nous sommes aussi solidaires à Radio Topa? Réserver toute une émission pour le frère de Pépé. Je ne savais pas qu'il avait lui-même appelé en temps. C'était un ami très attaché à Radio Topa qui m'a dit qu'il suit beaucoup Radio Topa. Alors, perdre une mère.

0: dans le temps, Philippe m'a regardé du coin de l'œil, il m'a dit, frère Avalo, où est-ce que toi tu vas voir la mort? Ça m'a intrigué un peu, ça m'a titillé, j'ai continué à chercher alors, je me suis mis à chercher. Et la dernière fois, je lui ai dit que ah, j'ai trouvé une réponse à la mort. Mais en réalité, c'était une nouvelle interrogation, parce que je me suis rabattu sur Einstein, qui disait que, de toutes les façons, que lui défie la mort, que le jour, la mort viendra le chercher, il sait que c'est une queue, que personne n'échappera. Que le jour la mort viendra le chercher, que la mort ne le trouvera pas. Qu'est-ce qu'il veut dire par là? Il dit que lui serait parti déjà et que la mort ne le verra pas. En bref, c'est-à-dire que le corps physique va partir, mais la mémoire restera. Il est parti physiquement, mais il est toujours présent parce que jusqu'à aujourd'hui, on parle toujours de Einstein. On parle toujours, ouais. Tout comme on parlera des grands hommes, quoi. Certainement, et je ne sais pas, Claudio est parti d'ici, hein. Mais si nous voulons entendre la voix de Claudio, donc Claudio est toujours là.
1: Il est toujours dans nos mémoires.
0: Dans nos mémoires, c'est ça. En fait, c'est la mémoire. La mémoire, avoir conscience de son existence. C'est ça la mémoire, c'est ça l'histoire. Et généralement, les gens finissent par expliquer la mort par l'histoire. C'est-à-dire que la mémoire va se perpétuer. Et comme vous le dites si bien, un artiste ne meurt jamais. La dernière fois, j'ai entendu Pedro, je l'ai vu danser, tout ça là. Voilà.
1: Elvira Agbekponu, eh bien, nous sommes, c'est vrai, de tout cœur avec la famille de notre ami Guy Médard, la famille éplorée. Et vous avez été, lorsque je vous ai annoncé la nouvelle, vous avez jeté vos affaires partout. Vous avez dit quoi? Donc Guy Médard ne sera pas là ce samedi? J'ai dit non. Et ben, parce que au moment où nous parlons, justement, Guy Médard est en train de conduire sa mère à sa dernière demeure.
2: Vraiment, je ne m'attendais pas à ça du tout en venant aujourd'hui à la radio parce que j'étais arrivée en joie, toute souriante comme d'habitude. Et apprendre cette nouvelle, vraiment, j'étais abasourdie, j'étais déçue, j'étais découragée. Franchement, j'ai pensé à appeler en même temps M. Davito, mais je me suis dit, si tu l'appelles, tu vas lui dire quoi? Tu vas lui dire quoi? Parce que toi-même déjà, voilà comment tu as pris la nouvelle. Donc imagine celui qui a perdu, son être, sa mère. Qu'est-ce que tu vas lui dire pour le soulager maintenant? Rien du tout. Donc, Monsieur Davito, je suis de tout cœur avec vous. Franchement, les mots me manquent. Pour ne pas dire les manques, mes mots. Les mots me manquent pour vous consoler, mais je suis de tout cœur avec vous, mes sincères condoléances.
1: C'est très difficile de traverser cette période lorsque on perd un être cher, surtout que, en fait, parmi les enfants de la maman de Davito, de notre ami. J'en perds même mon latin. Eh bien, ils sont que trois. Deux garçons et une fille. Donc, vous voyez, c'est très difficile. De notre ami Guy Médard. Donc, là, il se retrouve, c'est vrai, la fille est au village là-bas, son frère ailleurs, lui à Cotonou, et la maman vivait justement avec Guy Médard. Mais c'est suite à sa maladie qu'elle a rejoint le Père Céleste là-haut. Et je sais que ça doit être très difficile, vraiment, ça doit être très, très, très difficile pour lui. Mais c'est un processus et personne n'y échappera. N'est-ce pas, Franck Agbi?
3: Oui, absolument, Guy Papo, c'est avec une grande consternation que nous avons appris la nouvelle. Vous savez que dans de pareilles circonstances, les mots manquent

0: Mais en réalité, c'est des choses qui arrivent dans la vie et qui ont tendance à ébranler votre foi. Mais, vous savez, quand la nouvelle est tombée, aussitôt j'ai pris.
1: Il faut surtout pas blasphémer,
0: Pas du tout.
1: perdre sa foi.
0: Ah
1: Non,
0: oui.
1: au contraire, il faut la raviver
0: Très bien.
1: et dire que la mort, c'est la continuation de la vie.
0: Absolument.
1: Et je crois que c'est la vie, ce qu'on appelle la vie éternelle.
0: Voilà. Parce que cette nouvelle du décès de la maman de notre confrère Guy Méda m'a rappelé très mauvais souvenir. Je parlerai de souvenirs douloureux. Mon papa, un 26 mai 2022, et puis ma maman, un 4 août 2024, jour même de la date de naissance de mon papa. Vous imaginez? Et je me suis rappelé tout à l'heure, Félix Philippe a bien fait de le rappeler. Aussitôt, j'ai pris mon téléphone, j'ai adressé un message à Guy Méda d'Avitor. Et je voudrais me permettre, avec votre permission, Guy Papo, de relire le message que j'ai envoyé à Guy Méda. Je lui ai dit, mon cher ami, toutes mes condoléances, ce n'est qu'un au revoir. C'est douloureux, très douloureux, mais pas insupportable. Ainsi va la vie. Perdre son père et ou sa maman, c'est la pire des choses dans la vie. Mais on n'y peut rien. L'essentiel, c'est de l'admettre, car nul n'a le choix. Dieu seul donne la vie et la reprend. Garde précieusement la foi et prie pour le repos de l'âme de ta maman et que Dieu l'accueille dans sa lumière. Ce sont les premiers mots que j'ai adressés à mon confrère Guy Méda d'Avitor, un peu comme pour lui dire que, effectivement, nul ne manquera à l'appel. Personne ne manquera à ce rendez-vous. Ceux qui partent aujourd'hui ne sont que nos devanciers. Mais je dirais une chose. Ça va peut-être plaire, ça va peut-être déplaire, mais c'est une affaire d'intime conviction à mon niveau. Lorsque tu es encore jeune et que tu vois partir ton père et ta mère, c'est une grâce. Parce qu'on dit souvent dans nos coutumes que ce sont les enfants qui enterrent les parents. Quand les parents commencent par enterrer les enfants, vous savez ce qui se passe. Vous savez ce qui se raconte.
1: On dit que c'est une
0: Voilà.
1: malédiction qu'on a jetée sur la famille.
0: Voilà. Malgré la douleur, la double douleur que j'ai ressentie au décès de mon père et de ma mère, malgré cette douleur-là, je me suis dit quand même que oui, c'est la logique. C'est la logique. Que cette logique-là a été respectée. Vous imaginez que de son vivant ou de leur vivant, mes parents m'enterrent, moi, il y a un souci. Donc, c'est le contraire qui a été fait. Et je pense que Guy Méda doit remercier le Seigneur d'avoir cette possibilité-là aujourd'hui de conduire sa maman à sa dernière demeure. Mais ça fait mal. Et une mère, ça je l'avoue, une mère reste ce qu'elle est. Regardez comment nous aimons nos épouses. Et imaginons ce qu'on peut ressentir lorsque une maman disparaît. Parce que c'est en réalité le corps qui vous a, qui vous a, je ne sais pas,
2: Porté, non?
0: qui vous a porté justement. Donc on vous a extrait de ce corps-là. Et ce corps, c'est comme une enveloppe. Maintenant, ce corps vous lâche et s'en va. Vous aurez certainement froid, c'est sûr. Donc, j'essaye donc de caricaturer. Donc, je comprends que c'est une vive douleur. Moi, je continue de pleurer ma mère. Je continue de pleurer toujours ma maman. Et c'est comme ça que chacun de nous pleure sa maman. Et d'autres pleureront leur maman. Mais ainsi va la vie, Guy Fafou. Je ne dirai pas plus.
1: Voilà, c'est la logique de la vie, comme vous venez d'en faire la démonstration. Les parents nous donnent la vie et nous offrent un berceau. Eh bien, les enfants, à leur tour, honorent leur père et leur mère, les aident et les conduisent dans leur dernière demeure. Ouais, donc c'est tout à fait logique la vie. Donc nous devons tous l'accepter comme tel. Marc Aglo.
2: C'était César Kipapo, c'est avec le cométri que j'ai appris cet après-midi la disparition de la mère de notre cher Kimeda, notre technicien. Et le samedi dernier, j'ai échangé avec lui où il m'a dit que sa mère est souffrante. Je pensais que c'était une maladie de 2 jours, mais une semaine plus tard, du jour pour jour, je viens d'apprendre que la maman nous a quittés. Et sur ce, je présente à Guimeda toutes mes sincères condoléances. Je partage la douleur qu'il ressent en ces moments très très difficiles. Et que l'âme du moment repose éternellement en paix. Guimeda, je suis du cœur avec vous. Courage, courage à vous et soyez forts.
1: Courage, courage, mon ami Guimeda.
0: Il me semble que Sébastien aussi voudrait présenter ses condoléances à Guimeda.
1: Ah, à partir de la cabine technique, puisque Sébastien, en réalité, chef d'antenne, Sébastien, vous pouvez intervenir. Aujourd'hui, vous avez pris les manettes, donc c'est vous qui êtes au commandement, hein, aux commandes, pardon. Hein, donc, vous pouvez y aller, Sébastien, bienvenue.

0: Et voilà, donc nous espérons avec beaucoup de ferveur
1: Oui.
0: hein, que Guy Médard saura tirer le message de
1: La
0: cette
1: chanson
0: chanson
1: que
0: que
1: j'ai commencé par écouter depuis 45 ans.
0: nous.
1: Le papin, lorsqu'on venait en vacances et que le tout-puissant Polyrythmo jouait au rôle des arts, loisirs, sports, à l'époque, le président Kérékou à la tribune. Ouais, ça me fait rappeler beaucoup de souvenirs. C'est triste. Bon, qu'est-ce que vous voulez?
0: Eh bien, maintenant, on va écouter justement le message de condoléances de notre chef d'antenne, Sébastien Yaouédéou.
1: Au nom des
0: Sébastien,
1: techniciens.
0: oui.
2: Oui, bonsoir, bonsoir à tous. Et je vous remercie de me donner la parole et de me permettre d'intervenir et de présenter en direct mes condoléances à mon collègue de tous les jours et surtout des samedis, mon coéquipier. Des samedis sur l'émission Weekend à tout va. Je crois que je lui ai déjà dit les mots en direct parce que le mercredi passé, Guy, moi je l'espérais au service autour de 18h quand autour de dans la matinée du mercredi il s'est présenté. Et il est venu à la radio pour me voir et me dit que, bon, quand on s'est vu, il m'a annoncé la nouvelle. Et j'ai essayé de le consoler, l'apaiser. Je voulais te dire, Guy Médard, cette chanson, nous ne l'avons pas choisie au hasard, DG et moi. C'était pour te consoler, t'assister. Tu es là-bas avec ta maman, en train d'enterrer ta maman. Et comme je te l'ai toujours dit, sois fort. Si tu arrives peut-être à suivre l'émission, écoute le message et sois fort, tel que je te l'ai dit. Plus de larmes, courage. Merci.
0: Eh bien, merci donc à vous, Madame Sébastien Yaouédéou, en votre qualité de chef d'antenne. Vous avez voulu, vous aussi, rendre hommage, apporter votre appui, votre consolation à notre confrère Guy Médard, qui, en ce moment même, doit être au village en train d'enterrer sa mère dans l'intimité familiale. C'est pour cela que nous nous sommes abstenus justement d'aller l'encombrer là-bas au village, parce que ça se fait vraiment dans la stricte intimité familiale. Mais nous sommes de tout cœur, nous sommes présents, hein, nous sommes Guy Médard. Si vous êtes au village, sachez que nous sommes tout juste derrière vous et veuillez accepter nos sincères condoléances.

0: Exactement 15h10 dans notre studio. Nous allons passer à un autre volet de l'émission Week-end à tout vent. C'est
1: Amis
0: l'éditorial du vendredi
1: auditeurs, cette émission est une
0: 28 août 2026 du
1: rediffusion.
0: révérend père Innocent Adovi, qui est le directeur de publication de l'hebdomadaire catholique La Croix du Bénin. Eh bien, l'éditorial cette semaine est intitulé Les frontières ne doivent jamais diviser nos cœurs. Ce qui s'est passé à Zamboï devrait nous conduire à regarder autrement nos frontières. Elles sont nécessaires à l'organisation des États, mais beaucoup ont été dessinées dans le contexte de la colonisation, sans toujours tenir compte des réalités humaines, culturelles et familiales qui existaient avant elles. Des communautés ont été divisées. Des familles séparées, des espaces économiques et culturels partagés, placés sous des administrations différentes. L'actualité vient de nous en donner une illustration saisissante

Zambo est un village camerounais. Mais de l'autre côté du fleuve Kadéi, en République centrafricaine, se trouve un autre village portant le même nom. Deux Zamboy, deux pays, un même espace humain. C'est précisément en République centrafricaine que s'est produit le 18 août dernier le terrible éboulement dans une mine d'or qui a fait de nombreuses victimes. Dans la confusion des premières informations, certains médias, et pas des moindres, ont d'abord situé le drame au Cameroun avant de se reprendre. Cette méprise, si regrettable soit-elle, révèle aussi combien la frontière peut devenir difficile à saisir lorsque les réalités humaines la traversent quotidiennement. Plus frappant encore, des corps de victimes camerounaises ont été rapatriés du territoire centrafricain vers le Cameroun pour y être ensevelis. Là encore, la frontière administrative n'a pas réussi à séparer ce que l'histoire, les liens familiaux et la proximité avaient uni. Zamboï nous rappelle, ainsi que l'Africain de l'autre côté de la frontière, n'est pas nécessairement un étranger. Pourtant, nous assistons encore à des expulsions, des violences et des discriminations visant des ressortissants africains dans plusieurs pays du continent. Béninois renvoyés d'ailleurs, Africains pris pour cible en Afrique du Sud, tensions entre voisins ouest-africains, comme si la nationalité suffisait pour transformer un frère en étranger. Les États ont besoin des frontières. Les peuples, eux, ont besoin de ponts. Il nous faut donc apprendre à respecter les frontières sans jamais permettre qu'elles deviennent des murs infranchissables. Pour nous, chrétiens, cette exigence est encore plus forte. Avant d'être Camerounais, Centrafricain, Béninois, Ghanéen, Nigérian ou Togolais, l'autre est d'abord une personne créée à l'image de Dieu et dans le Christ, un frère. En priant pour les victimes du Zamboï et leurs proches endeuillés, n'oublions pas que les frontières peuvent séparer des territoires. Elles ne doivent jamais diviser nos cœurs. Voilà, mes auditeurs, le magnifique éditorial que nous offre cette semaine le révérend Père Innocent Adovi, directeur de publication de l'hebdomadaire catholique La Croix du Bélin. Cet éditorial, nous devons le lire à tout prix, qu'on soit catholique, chrétien ou non, musulman ou non musulman, béninois ou non, africain ou non, les frontières peuvent séparer des territoires. Elles ne doivent jamais diviser nos cœurs, n'est-ce pas, mes auditeurs? 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

0: Eh bien voilà, donc professeur Émile Jules Abalo, vous avez vu la belle conclusion donc du révérend père à nos vies, qui dit en priant pour les victimes de Zamboï et leurs proches endeuillés, n'oublions pas que les frontières peuvent séparer des territoires, elles ne doivent jamais diviser nos cœurs.
1: Tout est pratiquement dit là. Les frontières, surtout les frontières africaines, qui sont des frontières complètement artificielles. Regardez entre le Bénin et le Togo, il y a Kogi, où les peuples se côtoient et se chevauchent tous les jours. Vous avez des paysans béninois qui vont au champ le matin et qui reviennent le soir. Et vous parlez d'une frontière. C'est les mêmes origines. À Diatado, ils sont tous partis de là, etc. Au Nigeria, la frontière. Même en Europe, ces frontières artificielles, Guy, on a échangé tout à l'heure sur les deux Allemagnes. Et vous aviez vécu en son temps cet événement qui a eu lieu et qui a entraîné un bouleversement mondial de par le monde. Ça a eu des répercussions jusqu'au Bénin. Hein. C'était en 89, avec la chute du mur de Berlin, où la porte de Brandebourg avait été forcée par 3 000 sportifs venus y traîner des chaussures et qui, cette porte qui, jadis, vous l'avez dit, était infranchissable. Mais il a fallu des sportifs qui faisaient leur footing là et qui sont tombés sur la porte, mais les policiers ont ouvert. Voilà comment les deux Allemagnes se sont réunies. Sinon, cette frontière, vous voyez, c'est stupide. L'Allemagne de l'Est, avec des idéologies différentes. En même temps, en 89, toujours la même année, en 89, la mort du plus grand dictateur, Ceausescu. Ouais. La chute des pays de l'Est, et puis le régime marxiste-léniniste au Bénin, tout ça là. Vous voyez, les crises de la révolution 89, et c'est ça qui a débouché d'ailleurs sur la conférence de 90. Vous voyez comment les peuples sont unis par la même histoire, depuis l'Afrique jusqu'en Europe, là, et vous parlez de frontières. Moi, je crois que c'est complètement stupide. Et cette conclusion-là, elle est magistrale. Les frontières, d'accord, peuvent séparer, peuvent délimiter, peuvent servir, délimiter les territoires, mais en aucun cas, une frontière ne doit diviser les peuples. Regardez le Niger. Au Niger, la frontière qui est fermée. Mais les peuples sont encore plus soudés. Le Bénin, les peuples ne se font pas là. Pour eux, il n'y a pas cette frontière. Cette frontière, c'est au niveau des chefs d'État là-bas. Mais eux, ils continuent. Et les Nigériens sont très bien au Bénin. Les Béninois sont très bien là-bas. Non, il faut gommer ces problèmes de frontières-là. Et comme l'a dit le père, je le soutiens vivement. Hein, les frontières peuvent servir d'espace géographique, etc., pour servir à délimiter. Encore que maintenant, hein, ce problème de limite-là, il n'y a plus de limite. Il n'y a plus de limite. Les limites sont. Bon, voilà. Donc, le père a fait un très bon jour là. Ses premiers essais sont des essais de maître. Et moi, je crois que c'est une très bonne chose. Je retiens surtout cette conclusion magistrale. Les frontières peuvent servir à séparer les territoires, mais en aucun cas. Et il a dit, qui plus est, parmi les chrétiens, ça ne doit servir de division. Voilà.
0: Et puis, nous retenons Félixson de Pépéripé, hein, ouais. Comme l'a dit le père Adovi, innocent. Il nous faut donc apprendre à respecter les frontières. Nous devons respecter les frontières. Je crois que c'est ce que le Bénin a su faire.
1: Tout à fait.
0: Hein, sous le mandat du président Patrice Talon, on a respecté les frontières, mais sans jamais permettre qu'elles deviennent des murs infranchissables. Et je crois qu'on est parvenu aujourd'hui à résoudre un tant soit peu le problème. Puisque nous n'avons pas fermé nos frontières.
1: Nous n'avons jamais fermé nos frontières.
0: Mais il faut que.
1: C'est là-bas qu'on pose les préalables.
0: Voilà.
2: Et là, je vais vous étonner parce que je m'apprêtais lundi à faire paraître dans le Confrère de la Matinée, justement, un article sur cette tragédie en m'appuyant sur la réflexion du docteur Henri Médrid que vous avez reçu ici même en
0: il
2: studio, le pape, parce que en s'appuyant sur l'actualité tragique du 28 août dernier, à savoir l'éboulement meurtrier à la frontière entre le Cameroun, c'est Zamboï, voilà, et la République centrafricaine. Eh bien, le prélat met en lumière l'absurdité géopolitique des tracés coloniaux. Voilà. Et cette confusion géographique, où les secours et les populations ne savaient plus situer le drame, prouve que la nature et la douleur humaine ignorent les lignes de démarcation. Et comme le souligne donc le docteur Henri Médrid, puisque je suis avec lui, eh bien, il est le président et chairman du mouvement africain pour la gouvernance autonome MAGA, OING, c'est-à-dire Organisation internationale non gouvernementale. L'urgence est de briser les frontières, mais sans violence. Mmh. Et cet idéal sera au cœur des débats à Boïcon les 14, 15 et 16 septembre prochains. Et donc, si vous voulez une réflexion approfondie démontrant le bien fondé de cette unité africaine et validant la vision des États-Unis d'Afrique du docteur Henri Médrid, je vais vous convier, je vais vous inviter à lire le confrère de la matinée de lundi prochain. Mais pourquoi l'Afrique doit être unie et débarrassée des frontières, le pape? Les frontières africaines actuelles issues de la conférence de Berlin.
1: Ouais.
2: Vous êtes historien, professeur Abalo.
1: Tout à fait.
2: Ça, c'est 1884-1885. Hein?
1: Tout à fait.
2: Eh bien, sont cicatrices historiques. Elles ont été dessinées pour diviser, exploiter, affaiblir. Et l'Afrique doit s'en débarrasser pour trois raisons fondamentales. Ouais. L'absurdité face au drame humanitaire, ça va. L'éboulement de Zamboï montre que la mort frappe indistinctement. Attendre des autorisations administratives ou débattre de la souveraineté territoriale pendant que des vies sont ensevelies est un crime contre l'humanité. Et la solidarité ne doit pas avoir de passeport. Et Guy Gbagbo l'a si bien illustré au Bénin. Le président Talon a dit pas de passeport pour arriver. Ou bien pas de visa.
1: Ouais.
2: Bon, c'est une très bonne chose.
1: Tout à fait.
2: Je vais vous inviter à lire le reste donc lundi dans le confrère de la matinée. Et vous serez très très très content de cette réflexion.
0: Eh bien, merci donc, Félix. Il est exactement 15h27, 30 secondes. Eh bien, nous allons tourner quand même le dos à la stupidité de certains hommes qui prennent les frontières comme des barrières infranchissables. Eh bien, je voudrais donc qu'on poursuive en vous offrant un petit brin de plaisir. Je voudrais vous prouver que vous ressentiez un peu des moments de douceur, d'émotion et de tendres souvenirs en écoutant ces standards de musique. Parce que la musique, elle n'a pas de frontières.
1: Pas du tout.
0: Ouais, donc la musique traverse les époques et nous allons passer dans une autre époque. When a man loves a woman de Percy Sledge.
1: Ah, Percy Sledge, ouais.
0: Mais c'est une reprise actuelle avec Michael Bolton. Et puis, vous allez voir avec un bel enchaînement de This Is My World de James Brown, eh bien, qui est chanté par un autre chanteur à la voix d'or, vraiment. Nous allons ensemble écouter ce duo magnifique. Je dirais ces reprises, ces deux reprises, mais super magnifiques. Écoutons.

0: Magnifique, n'est-ce pas, Félix, son
1: Ah,
0: épopée?
1: fantastique. Je ne sais pas si elle a vécu cette époque, ma chère collègue en studio. Je crois que franchement.
2: Non, non,
1: D'accord, elle a été honnête, hein?
2: malheureusement,
1: Voilà.
2: non.
1: Magaglo non plus, hein?
3: Non plus, j'ai pas vécu cette époque. Je suis né dans les années
2: Mais
3: 90.
2: vous m'avez mis la puce à l'oreille, donc je vais m'y atteler.
0: Elle n'a peur de rien, définitive. Hein?
1: Non, non, non,
0: Ah,
1: non.
0: même si elle est née dans les années 2000, hein, elle n'a peur de personne. Hein? C'est bien, Elvira. Hein?
2: Ah ben, le pape, si vous prenez mon téléphone, vous rentrez dans mon application, là où j'écoute les musiques, mes
0: Oui,
2: musiques,
0: oui,
2: dans ma playlist,
0: oui.
2: vous n'allez voir que les Monique Seka, les Pierrette Adams, les Thierry Charles,
1: C'est déjà pas mal, hein?
2: Vous allez voir rien que les anciens. Donc, je fouille toujours et surtout grâce à mon mentor Didier Samson.
0: Ah oui, que nous allons recevoir tout à l'heure, d'ailleurs,
2: Voilà.
0: dans Regardons la
2: La
0: musique,
2: musique.
0: hein, parce qu'elle va nous parler de Dolly Parton, hein,
2: Oui.
0: celle qui vient de décéder, celle qui fait de la country musique américaine. Bon, mais c'est bien, il faut, musicalement, vous êtes cultivé, hein, vous avez tout ce qu'il faut. Hein, mais est-ce que vous pouvez me dire, vous avez vu, on a eu deux interprétations.
1: Écoute, ah d'accord, allez-y.
0: Deux
1: Parce que écouter
0: interprétations.
1: seulement, ça ne veut rien dire. Il faut connaître la musique. Et lorsque vous dites que musicalement elle est au point, on
0: Ouais,
1: peut
0: au point,
1: l'attester
0: parce que
1: tout de
0: non,
1: suite. Hein.
0: non, non. Bah, bon, comme elle n'est pas musicienne, voilà. Donc, mais elle sait apprécier
2: Oui, je
0: les
2: sais
0: bonnes
2: apprécier
0: musiques.
2: les bonnes musiques.
0: Oui,
1: Ah bon?
0: elle sait apprécier les bonnes musiques parce
2: Par
0: que
2: exemple,
0: tout à
2: quand
0: l'heure.
2: vous étiez en train d'en parler tout à l'heure, j'ai commencé à chercher. Oui, parce

0: que je voudrais que quand je vais rentrer à la maison, dans mon casque, dans mes oreilles, je vais écouter Solo pour voir si effectivement on plane comme vous l'aviez dit tout à l'heure.
1: Ah oui,
2: bon, vous avez vu?
1: À 2 heures du matin, vous
3: Et
1: êtes.
3: Puis elle est très inspirée.
1: Elle plane.
0: On plane.
1: On plane.
0: Voilà.
2: Mais non, je voulais vous poser une question. Tout à l'heure, vous avez vu, on a suivi deux reprises. Il y a une première reprise de James Brown. Non, la première. It's a Man's World. Là, c'est la deuxième reprise. C'était avec un
0: La
2: chanteur
0: deuxième
2: qui
0: reprise,
2: s'appelle Seal.
0: c'était un
2: Seal. C'est une reprise, oui, de James Brown. It's a Man's World. James Brown qui nous a quittés il y a quelques années aussi. Eh bien, le chanteur Seal, vous savez que c'est un. Connaissez, non, connaissez
0: Non,
2: pas.
0: non, non, je
2: Mais
0: viens de le
2: bon,
0: dire.
2: fouillez
0: Je
2: dans
0: n'ai pas.
2: votre fouillez dans votre
1: Playlist.
2: dans votre playlist, vous allez voir Seal, il est d'origine c'est un Afro-Américain d'origine nigériane et américain. Je crois que c'est sa mère qui doit être brésilienne, quelque chose comme ça. Eh bien, une voix énorme. Mais vous l'avez vu, vous l'avez senti tout à l'heure. Je ne sais pas si on va demander à Sébastien si on peut revenir sur la deuxième partie, sur la deuxième phase de cette chanson de ces deux reprises que nous venons d'écouter. Vraiment, et Félix a beaucoup apprécié
1: Oui,
2: d'ailleurs.
1: parce que
2: Et je sais que professeur Abalo, qui est un
1: c'est
2: super amateur de bonne musique.
1: obligé, obligé.
3: Ça m'a transporté.
1: Il n'y a plus de boîte de nuit aujourd'hui. Bon, à l'époque, c'était dans les boîtes de nuit, il y a 2 heures du matin, lorsqu'on met cette musique, et vous avez votre.
3: Cavalière.
1: Non, pas cavalier, vous avez fini déjà de prendre votre whisky ou votre champagne, et vous mettez sur la piste, c'est formidable. Hein? Ou lorsque vous restez assis tranquillement.
3: Et que vous
1: À écouter. Aïe, aïe, aïe.
2: Après avoir roué, on va écouter. Tout à l'heure, c'était When a Man Loves a Woman, c'était avec Percy Sledge. Percy Sledge, un grand chanteur qui a fait les beaux jours. Et puis ensuite, il y a eu When a Man Loves a Woman qui a marqué beaucoup de jeunes, surtout les gens de notre génération.
1: Si, si,
2: On
1: si,
2: écoute
1: si.
2: ensemble. Sébastien Yaouédérou.

0: Voilà, rien que du plaisir, rien que du bonheur avec ces belles musiques, puis ce plongeon que nous avons fait dans le passé de la soul musique issue du jazz. Vous savez tout ce qu'on a pu voir avec à l'époque de James Brown. Hey, I feel all right. C'est vraiment la belle époque. Hein, dans un... bon, etc., etc. Bon. Bref, nous allons revenir en studio. On va quitter notre ami. Vous avez vu, il y a une très belle voix, hein, Seals, qui s'appelle en fait, en réalité, il s'appelle So Henry Olusegun Olumide Adelo Samuel. Et,
1: Dedans.
0: il est né le 19 février 1963. Hein, à Londres. C'est un excellent chanteur qui a remporté plusieurs Grammy Awards, et puis bon, qui a sorti des albums magnifiques et tout. Nous au Bénin, on ne connaît pas trop bien, mais ceux qui sont habitués à la soul musique savent de qui on parle. Mais quelqu'un que certains ne connaissent pas et que nous allons recevoir cet après-midi dans ce studio, c'est un invité tout à fait spécial. Spécial tout simplement parce qu'au-delà d'un invité, c'est une personne ressource, mais c'est un ami.

0: Lui, je vais donc me permettre, avec votre permission, de le tutoyer. Eh bien, il s'appelle tout simplement Daniel Bola Babayedju, qui est un éminent membre du Rotary Club et qui est, comme dirait l'autre, je dirais régulièrement dans l'entretien, l'ami Daniel, l'ami Bola. Voilà, c'est comme ça qu'on se pratique au niveau du Rotary Club. Eh bien, l'ami Bola, bonjour.
1: Bonjour,
0: Comment ça va?
1: ça va très bien. Bonjour à vous ici. Bonjour également à nos auditeurs
0: À
1: et
0: tout.
1: auditrices.
0: Voilà. Donc, l'ami Bola, j'ai introduit donc cette présentation par, disons, les premiers mots qui me venaient droit du cœur, c'est cette amitié qui nous unit au sein donc de cette grande famille des Rotariens. Et je parle du Rotary. Dites-nous,
1: Bonjour.
0: qu'est-ce que c'est le Rotary d'abord?
1: Merci beaucoup, très cher aîné et cher ami. Le Rotary est un réseau mondial de voisins, d'amis et de professionnels qui se rassemblent pour servir les autres, promouvoir l'intégrité et faire progresser la paix dans le monde. Notre devise, c'est servir d'abord.
0: Servir d'abord. Et beaucoup de personnes ont tendance à croire ou à imaginer ou à s'expliquer le Rotary comme étant une religion. D'autres disent même que c'est une secte ou bien c'est une bande d'amis qui ont beaucoup d'argent, d'une bande de bourgeois qui vivent bien et qui regardent les autres avec une certaine suffisance et tout ça.
1: Non, ce n'est pas le cas parce que déjà ma définition, j'ai dit que le Rotary, c'est un club d'amis, de voisins et de professionnels. Donc, au Rotary, il y a tout le monde. Ce n'est pas une secte, ce n'est ni un club de bourgeois. C'est tout simplement un club de diverses personnes qui se réunissent pour servir, tout
0: Pour servir.
1: simplement.
0: On est là rien que pour aider les gens.
1: Pour aider les gens.
0: Mais il y a quelque chose de très important, c'est que on est beaucoup plus si on est au service des gens, mais on partage ce qu'on
1: Exactement.
0: a avec les autres. Parce qu'on se dit, on n'a pas le droit d'être heureux tout seul.
1: Non.
0: Et je crois que c'est un peu un des principes fondamentaux donc dans les clubs Rotary. Puisque il y a des jeunes qui n'ont aucun moyen, qui sont étudiants, puisqu'il y a plusieurs catégories, hein,
1: En
0: dans
1: effet, nous avons plusieurs programmes au sein du Rotary. Nous avons des programmes pour les enfants de 10 à 12 ans qu'on appelle les interates. Ensuite, nous avons un programme pour les jeunes de 12 ans jusqu'à 30 ans, aujourd'hui 40 ans, qu'on appelle le Rotarat. Et juste après ce programme, nous avons nous les Rotariens. À part ça, nous avons également le club des Inner Wheel. Ce sont les épouses des Rotariens qui également constituent le club qu'on appelle Inner Wheel. Voilà autant de programmes que le Rotary a créé pour permettre à tout le monde de s'exprimer, exprimer son leadership et surtout partager.
0: Et voilà, si je vous ai invité cet après-midi, ce n'est pas avec votre manteau de Rotarien. C'est beaucoup plus parce que dans le cadre du Rotary, vous menez d'autres activités toujours pour aider. Si, c'est vrai que le Rotary Club est un club service, mais à côté, on a aussi le devoir d'accompagner d'autres personnes. Et vous avez créé une association qui s'appelle Ovi.
1: Exactement. Alors, l'association Rovi a été créée par moi et mes pères Rovi, qu'on appelle l'association Rovi. En effet, c'est une association qui vise à réaliser des œuvres caritatives à l'endroit des familles des jumeaux en situation d'indigence. À l'issue de cette association, j'ai créé un programme. Un programme désormais qu'on appelle la Semaine des Rovis. La Semaine des Rovis est une initiative culturelle, scientifique et sociale dédiée à la valorisation, à la documentation et à la transmission des patrimoines liés à la Gémilité au Bénin et en Afrique. Je puis dire aujourd'hui, c'est la première et la seule initiative en Afrique de l'Ouest à aborder les cultures gémellaires sous un angle à la fois scientifique, culturel et bien social.

0: dites que c'est une association. Est-ce que en créant cette association, c'est parce que vous-même vous êtes Rovi ou bien c'est une, comme dirait l'autre, des Rovi qui se sont réunis pour pouvoir créer cette association afin de pouvoir mieux se regarder dans le miroir familial?
1: En effet, bien évidemment, je suis Rovi, naturellement. Je suis jumeau, sans quoi ce n'aurait peut-être pas de sens que je puisse porter cela. Alors, je suis Rovi, je suis jumeau
2: Vrai ou
1: avec.
2: faux? Vrai jumeau ou faux jumeau?
1: Alors, en réalité, il n'y a pas de vrai, il n'y a pas de faux.
2: Ouais,
1: Jumeau,
2: mais
1: c'est jumeau.
2: on dit de mec, même sexe, même chose là. Bon.
1: Les jumeaux, c'est des jumeaux. Je
2: Mixte.
1: suis avec ma soeur jumelle.
2: Ah!
1: Et
3: Professeur, vous êtes jumeau?
2: Ouais, je suis jumeau.
1: Ah, ben voilà.
0: Ah, professeur Avalo. Ah, mais vous devez être membre de l'association.
2: Voilà. Il me connaît.
1: Voilà, c'est magnifique. Et à travers le programme Semaine des Rovi, c'est un programme, c'est un projet qui vise à, comme je l'ai dit, à documenter. Parce que très tôt, quand j'étais jeune, j'ai été frappé par un paradoxe. Quand on était jeune, on était adulé, on était craint. J'ai pas compris pourquoi. Les gens nous donnaient des choses, des biens, et demandaient qu'on prie pour eux. Ou carrément, j'ai une petite anecdote. Quand j'étais enfant, les bonnes dames, pour aller au marché d'Antokpa Dalor, vous savez que le
2: Tout à
1: marché
2: fait,
1: d'Antokpa
2: bien
1: Dalor,
2: sûr.
1: ça avait des saisons de marché, des jours de marché. Donc la dame faisait tout pour que ce soit un jumeau, moi ou ma soeur, qui la
2: Qui
1: rencontre,
2: le
1: qui soit
2: croise.
1: qui la croise,
2: Qui
1: la
2: la
1: première
2: croise.
1: personne à croiser. Donc j'ai jamais compris, ça a été des interrogations. Et plus tard, quand j'étais enfant, j'ai dit, mais il faut que je documente cela. Et c'est d'où est parti la semaine des Rovi qui, depuis 2021 à aujourd'hui, répond à cette question. Et hier, si vous permettez, nous avions fait une activité qui est
0: Oui.
1: Le lancement
0: La
1: officiel
0: semaine des Rovi.
1: de la semaine des Rovi, mais du recueil Rovi, un patrimoine vivant, et de la présentation de l'édition 2026 de la semaine des Rovi. Alors, le recueil, c'est un compile des 5 ans d'activité qu'on a réalisées. Et nous avions eu la chance d'avoir le président Diogbénou avec nous qui représentait l'Assemblée nationale. Et ça s'est très bien passé.
0: Non, non,
1: C'était.
0: non, et au témoin d'un doute, le président Diogbénou est revu
1: Non,
0: aussi.
1: non,
0: Ah
1: non, pas
0: non,
1: du tout. Il ne l'est pas. Il ne l'est pas. Il apprécie le sujet, il apprécie le travail. Il voulait en savoir davantage. Et de par son titre, il a voulu nous honorer, m'honorer. Et il a été présent. Il a assisté du bout en bout à l'événement. C'était un succès remarquable hier à l'hôtel Azalaï, et ça nous a permis de lancer officiellement la semaine des Rovi qui devient aujourd'hui un festival panafricain de la gémilité, des arts et du patrimoine vivant.
0: Et d'ailleurs, Radio Topa a couvert l'événement
1: Exactement.
0: et nous aurons, vous aurez des amples échos d'ici demain, hein, n'est-ce pas? Mais nous, on a voulu devancer les faits, on a voulu entrer dans le cœur même de la semaine des Rovi, puisque c'était le lancement hier. Est-ce que vous pouvez nous parler un peu du programme de cette semaine des Rovi?
1: Alors, merci beaucoup, cher aîné. Le programme, désormais, le festival panafricain de la gémilité, des arts et du patrimoine vivant, marque le repositionnement de la semaine des Rovi. Ce passage à l'échelle panafricaine s'accompagne de 5 innovations majeures. La toute première, c'est la résidence artistique internationale. La deuxième, c'est le documentaire patrimonial. La troisième, c'est le patrimoine culinaire des Rovi. La quatrième, c'est la conférence internationale. Et la toute dernière, c'est la science sociale. Lorsque nous parlons des résidences artistiques internationales, il s'agit d'une immersion de 10 artistes, que ce soit photographes, cinéastes, performeurs, plasticiens, musiciens, auteurs, etc., dans les 4 aires socioculturelles du Bénin, notamment Adiatado, Yoruba, les montagnes et le Grand Borgou. Lorsque nous parlons ensuite de la deuxième innovation, qui est le documentaire patrimonial, il s'agit d'une production d'un film sur les rites, les chants, les pratiques culinaires et les témoignages des Rhônes, mères des jumeaux. Ensuite, la troisième innovation, qui est le patrimoine culturel des Rovis. Il s'agit en réalité d'un village culinaire et des démonstrations culinaires et un grand banquet des Rovis. La quatrième innovation de la conférence internationale, c'est en réalité des panels dédiés à chaque aire socio-culturelle, réunissant des chercheurs, des artistes, des leaders culturels et partenaires institutionnels. Et enfin, la dernière innovation, qui est l'action sociale, c'est réaliser des collectes de vivres, dont mobilisation en faveur des familles de jumeaux vulnérables. Et tout ceci aura lieu au cours de la toute première semaine du mois de décembre 2026, probablement au Palais des Congrès de Cotonou.
0: Moi, je vais m'arrêter un instant sur le patrimoine culinaire des Rovis parce que j'ai un oncle qui a fait plusieurs fois qui a donné naissance à des jumeaux et on les appelle Venavi. Venavi, en mina, quoi. Mais Venavi, quoi.
1: Exactement.
0: Voilà. Donc, sinon, il y a les. Quand, On entend parler aussi des roux.
1: Exactement.
0: Des ibédis.
1: Exactement.
0: On parle aussi des sika.
1: Exactement.
0: Voilà. Mais moi, je voulais revenir sur, disons, ce patrimoine culinaire, parce que les Rovis, lorsque, surtout quand il y en a un qui est décédé, on leur donne à manger, il y a leurs statuettes qui sont faites là, leurs représentations, qui sont là, et on leur prépare quelque chose que j'adore, c'est le veille.
1: Exactement. Bien sûr, l'haricot.
0: Haricot. Pourquoi justement l'haricot?
1: Alors, je vais commencer, je vais laisser également la parole à mon grand frère, professeur Abalo, parce que dans notre communauté, on s'appelle tous des frères, en effet. La gastronomie des Rovis est totalement particulière. Les Rovis ont une gastronomie tout à fait particulière, que je l'ai dit, notamment le haricot en fait partie. Nous avons également des fruits. Nous avons également
0: la banane jaune,
1: qu'on appelle
0: souvent dans les familles.
1: Exactement, nous avons tout ça. Alors, vous allez voir que tout à l'heure, vous aviez fait mention de plusieurs noms qu'on attribue aux jumeaux. Okay? Nous avons les Roro, nous avons les Ibidji, ça c'est dans l'ère culturelle Yoruba. Nous avons les Venavi, ça c'est toujours l'ère culturelle Ajatado, mais précisément chez les Mina. Nous avons les Sika, ça c'est l'ère culturelle du nord du Bénin, c'est-à-dire le Grand Bogou, ou les montagnes qu'on les appelle Sika. Donc, pour pouvoir mieux comprendre ce phénomène, puisque c'est un phénomène...
0: Comme les jumeaux sont vénérés, peut-être Sika, c'est peut-être parce que ça représente l'or, disons le métal précieux, je ne sais pas.
1: Je ne sais pas, c'est tout ce que... C'est tout ceci, c'est ce questionnement qui nous amène aujourd'hui à réaliser cette immersion artistique, mais également un documentaire pour mieux comprendre vraiment le profond, le pourquoi... et le mystère qui entoure les jumeaux dans ces différents aires socio-culturelles. Je vais peut-être laisser la parole au grand
3: frère. Il faut comprendre que le professeur Emile Villabalo vient d'une famille où il y a plusieurs jumeaux. Hein. Il faut le dire. C'est vrai que si.
0: L'historien
3: sont...
0: Félix Sommet.
3: c'est vrai qu'on ne dit pas qu'un jumeau est décédé.
1: Exactement.
3: Sinon, bon, que le professeur, son frère est allé, comment on dit ça?
1: Aller chercher du bois.
3: Aller chercher du bois.
4: Justement, ma soeur vit.
3: Votre soeur vit, c'est... Vous avez...
4: Quand on même... a eu deux fois, jumeaux, effectivement. Voilà. Ma mère a eu deux fois.
3: A eu deux fois.
4: Mais les derniers sont toujours là. Voilà.
3: Et votre soeur qui est d'ailleurs dans la santé.
4: Tout à fait.
3: Je ne me trompe pas. Bon, allez, je le laisse continuer parce que un journaliste, c'est tout. Hein.
4: Il doit être...
3: On ne peut pas faire comme Marc Arnaud.
4: Bon sociologue.
3: Il doit chercher tout.
4: Non, c'est vrai. Bon, j'ai pas eu de connaissance particulière du phénomène jumeau, Mais je sais qu'à Ouida, hein, il doit avoir un siège parce que quand j'étais on allait souvent à la fête de Chola. Et puis bon, au niveau de la gastronomie, à côté de la gastronomie, l'animal qui symbolise le singe, c'est
1: le jumeau, c'est le singe.
4: Exactement. Je ne sais pas pourquoi, bon, mais de toutes les façons. Mais il y a tout un mythe qui l'entoure. Hein. Les jumeaux sont sacrés, sont vénérés. Et je me rappelle à la canne, là, les gens ont refusé de manger avec les bérivas parce qu'ils avaient leur petite statuette là, qui symbolisait. Ils se déplacent avec, hein, il y a une croyance terrible en ça, pour manger, on le confectionne, on fait. C'est une forme de représentation, quoi. Et ça porte bonheur, ça porte chance. À la maison, bon, c'est symbolisé par. C'est un vaudou là. Ma mère s'attache vraiment à ça. Ma mère ne rigole pas avec. Hein.
1: Il s'agit d'un hôtel de Rouville.
4: C'est ça. Ouais, vraiment actuellement.
3: Docteur, tu as une force tranquille et tu ne le sais pas.
4: Ouais, c'est vrai. Quand vous le dites, c'est pas parce que bon, il y a beaucoup de choses.
3: Si tu te fâches et tu dis quelque chose, hein.
4: Ah, ça arrive.
3: Si tu maudis quelqu'un, attention.
4: Ça,
3: hein.
4: Il paraît que ça.
3: Il faut que Marc apprenne
1: attention. Non, il ne paraît pas. Heureusement.
3: Pas l'énerver.
1: Pas de tout. Heureusement que le professeur m'a apprécié bien.
4: J'ai plusieurs exemples comme ça.
3: C'est vrai.
4: Je me fâche pas. Quand je vraiment je sais.
3: Dans celle qui est à côté.
5: Le professeur ne peut pas dire que je l'énerve.
0: Non, le professeur est une force tranquille.
3: Les jumeaux ont une force terrible.
1: En effet.
3: On les vénère. C'est vrai, je les laisse parler.
1: Oui, en effet.
4: Je ne veux pas te mêler.
1: Merci beaucoup.
0: Félix, ça ne veut pas de problème.
1: Alors, en effet, c'est tout le travail de recherche que nous avions réalisé depuis 5 ans. Je voudrais marquer une courte pause pour faire une précision. Dans la tradition, dans le golfe de l'Afrique et le golfe du Bénin, les jumeaux ne sont pas. C'est pourquoi le mot jumeau, en réalité, ne correspond réellement pas à notre identité. C'est plutôt Rovi, Roro, Bidji. Parce que le jumeau, en réalité, dans notre tradition, ce n'est pas que deux personnes, trois personnes et plus. C'est également une personne. C'est pourquoi on nous appelle des phénomènes. Vous voyez? Donc, comment une personne peut être attribuée, peut être appelée vaudou? Par exemple, lorsque une mère, en voulant donner naissance, déjà en travail, avant d'atteindre l'hôpital, naît l'enfant, donne naissance à l'enfant. Cet enfant est considéré comme un jumeau. On les appelle alihonu. Un enfant qui naît avec les pieds devant Agosu, c'est également un jumeau. Un enfant qui naît également le visage tourné vers le ciel est appelé également jumeau. Je crois que c'est où. Un enfant qui naît le cordon ombilical entouré autour du cou également est considéré comme un jumeau. Donc il y a de ces plusieurs phénomènes également qui montrent que voilà, ces personnes sont des jumeaux et il faut les vouer le rite de passage qui est obligatoire, sans quoi les répercussions sont immédiates. C'est important et tout ceci est compilé dans un recueil que j'ai édité. Malheureusement, je n'ai pas gardé, j'ai la version électronique ici. Dont on a fait le lancement hier avec les autorités présentes hier, ça renseigne tous ces éléments dans ce recueil et c'est vraiment très riche que je vous encourage à vous en procurer. C'est également à la Bibliothèque nationale du Bénin pour également consulter. Alors, à part ça, je voudrais également rapidement, si vous le permettez, rappeler les différents thèmes qu'on a abordés au cours des 5 premières éditions. Au cours de la toute première édition, le thème était les jumeaux en Afrique, tradition, identité, connexion et enjeux. La deuxième année, c'était le tourisme culturel compétitif au Bénin. Quelle place pour les chants, les rites et les rites des jumeaux. La troisième année a été en 2023, c'était la place des pratiques rationnelles dans la société africaine, lumière sur le rôle des Rono, de rite de passage des jumeaux et de la vitalité. La quatrième édition, en 2024, le thème était la perception traditionnelle et croyance autour de l'avortement des jumeaux. Et la dernière, qui était l'année dernière, 2025, le thème était « Citoyenneté et divinité du Rovi entre incarnation et la construction du pouvoir politique ». Vous savez ce thème parce que dans l'histoire ancienne du Bénin, nous avions connu des jumeaux qui ont occupé des places, des hautes fonctions dans l'État. Et tout, pour prendre l'exemple, nous avons dans le temps royal, dans le temps ancien, au royaume du Bénin, nous avons du Dahomey, nous avons les jumeaux Tassi Rangbe et son frère Akaba, exactement, qui ont régné et grâce à leur pouvoir, nous avons eu de magnifiques réformes en son temps. Et tout récemment, dans les renouveaux démocratiques, dans les années 91-96, le président Nicéphore Soglo également est jumeau. Ah et bon? Vous avez vu tout ce qu'il a réalisé. Sans compter les jumeaux qui occupent des fonctions de ministre, etc., président d'institution et tout ça. Donc, c'était tout ceci qui nous avait inspiré, animé, après, à prendre ce thème pour l'année dernière. Donc, tout ceci nous a amené à maintenant devenir un festival pour davantage parler des jumeaux. Vous allez voir, depuis longtemps, lorsque j'interpelle les jumeaux, j'interpelle également la mère des jumeaux, les rôles. Dans la tradition, et pourquoi pas les routans, les pères des jumeaux. Dans la tradition africaine, dans la tradition du Bénin, dans le golfe du Bénin, la mère, dans la tradition, la mère est certitude et le père est présomption. Ça là voudra dire quoi? Le père n'a pas un rôle en tant que tel, si ce n'est pas que donner naissance simplement. Mais dans la tradition, la mère a le même pouvoir, au même titre que son enfant jumeau. C'est pourquoi il faut faire très attention lorsque vous manquez de respect à une mère ou non, malheur à vous. Et dans le même temps, si vous aviez des situations, des difficultés, vous avez besoin d'une bénédiction, rapprochez-vous d'une mère ou non, elle vous bénira et tout marchera.
3: Non, même si vous avez des problèmes, vous consultez le phare. Le phare vous demande si chez vous, vous avez des jumeaux. Ouais. Vous devez aller donner à manger aux jumeaux. Voilà. Vous devez... c'est clair. C'est des puissants.
1: C'est ça.
3: Il faut restituer les choses et
1: exactement.
3: Puis respecter les traditions.
1: Exactement.
2: Professeur Abalo.
4: Oui, et c'est bien. Moi, j'aimerais bien connaître un peu tous ces grands hommes d'État qui ont été, qui sont jumeaux. Vous avez parlé tout à l'heure du président Nicéphore Soglo.
1: Oui, oui.
4: Ça, je ne savais pas.
1: Si.
4: Et son second.
1: Alors. Son second, j'ai pas eu la chance
4: de faire des fouilles
1: à ce niveau.
4: C'est facile, il faut
1: bien
4: le
1: sûr.
4: Faire.
1: Bien sûr, ce sera fait forcément.
4: Ah ouais. Et qui encore que...
1: Non, c'est le seul qu'on a qui est jumeau.
2: Vous avez pu identifier en fait. Identifier. Hein, oui,
3: pour le moment.
1: Pour le moment.
4: Certainement dans le gouvernement aussi.
1: Oui, dans le gouvernement, nous avons plusieurs ministres qui sont des jumeaux.
4: Lesquels, par exemple?
1: Sous le mandat du président Talon, nous avons le ministre Kérékou qui est jumeau.
4: Ah oui.
2: Modeste
1: Kérékou, il est jumeau avec sa sœur.
4: Tu le sais, non?
3: Très bien.
1: Avec sa sœur. Donc voilà.
3: C'est mon jeune.
1: Nous avons plein de directeurs également qui sont des jumeaux, plein de directeurs dans l'administration publique qui sont des jumeaux, des conseillers techniques, chargés de mission, autant.
4: Et sous les députés.
1: Les députés, n'en parlons pas, il y en a plein également là-bas. Ouais. Par exemple, les frères Ouassagari. De la dernière mandature des députés, ils sont du Nord, ils sont également jumeaux, on en a plusieurs.
4: Mais est-ce qu'il ne serait pas intéressant de créer une association de jumeaux?
2: Mais il y a une association,
1: si, je sais. Il y a une association de jumeaux.
2: Ah oui, là par exemple, il y a la famille Chaudaton.
4: Chaudaton, très bien.
2: Oui, lorsque sur la route des esclaves, là vous voyez une grande bâtisse en allant vers la plage, sur votre gauche, vous allez voir une grande bâtisse. Il y a l'association, je me rappelle, j'ai connu une dame qui a été Antoinette Chaudaton, qui a été. À l'ORTB, on avait travaillé ensemble, c'est qu'il y avait. Elle faisait partie, justement, oui. Elle était jumelle, justement. Donc, il y a une association, il y a plusieurs associations. C'est pour ça que lorsque mon ami Daniel Bola m'a parlé de. On a fait d'abord une émission ici à Radio Tokwa. Oui, on avait parlé.
4: Parmi les sportifs, FSP.
3: Il y a des jumeaux.
2: Damien. Moi,
3: on a joué avec Damien et
4: ah,
3: son
4: oui.
3: frère
4: Damien,
3: à Thiemé.
4: Ouais. Ouais, ouais.
3: Mais ils ont fait le postel.
4: Ouais,
3: ils étaient terribles. Oui, ils étaient trop forts, les deux. Je ne sais pas.
4: Ceux qui sont devenus.
3: Ouais, bah, je vais me renseigner. Pépé est passé.
1: Alors, je voudrais également faire une. Je voudrais donner une information capitale. Le Bénin est le berceau des jumeaux. Et quand je le dis, ce n'est pas une affirmation gratuite. Vous savez naturellement que le Bénin est le berceau du Vaudou. N'est-ce pas? Dans le panthéon du Vaudou, la divinité Roro est en 9e position. D'où naturellement le Bénin est le berceau des jumeaux. Mais plus
4: et,
1: scientifiquement.
4: Et FSP l'a dit tout à l'heure. Si vous allez consulter chez le phare, on vous dit, est-ce
1: exactement.
4: Que vous avez...
3: Oui.
4: Donc, c'est la place.
1: C'est,
4: la,
1: c'est, oui, c'est ça. Oui. Et si vous, beaucoup plus avec des preuves et des arguments, lorsque vous tapez sur votre téléphone, le nombre de naissances de jumeaux dans le monde entier, le Bénin est également tout premier.
4: Ah bon?
1: Dans le monde entier.
4: Ah, d'accord.
1: C'est d'abord le Bénin. Ensuite, je crois que c'est le Cameroun. Si vous tapez, vous allez voir. C'est du Tchad d'été, vous allez voir. C'est le Bénin, ce n'est pas le Nigeria, malgré que le Nigeria est contre là. Donc, c'est le Bénin. Donc,
2: mais pourquoi, pourquoi justement cette spécification? Pourquoi le Bénin est-il le pays même? Non,
1: Dieu nous a fait grâce tout simplement. Dieu nous a fait grâce tout
2: Est-ce
1: simplement.
2: Est-ce que c'est par l'alimentation? Est-ce que c'est peut-être par les comportements? Que tout ça nous...
1: Je dirais tout simplement, Dieu nous a fait grâce. Et c'est pourquoi il est de notre devoir de perpétuer, de valoriser cette mémoire par la transmission et par l'éducation. Et c'est ce que nous essayons de faire depuis 5 ans.
4: Et les, ça fait les triplés aussi ont ce rôle. Les triplés.
1: Bien sûr, c'est des jumeaux. Les triplés, les quadruplés, et plus,
2: c'est
1: tous
2: c'est
1: ce sont des jumeaux. Et il n'y a pas de faux jumeaux, s'il vous plaît. Il n'y a pas de faux jumeaux. Et c'est pourquoi, lorsque les jumeaux naissent, il est important de leur consacrer, de les consacrer à travers le rite de passage. C'est obligatoire. C'est obligatoire, il faut le faire. Sans quoi, il y a toujours des répercussions dans la vie. Et la culture doit être peut-être dissociée de la religion pour que les gens arrêtent de faire des bêtises. Parce que la religion aujourd'hui, notamment, je ne fais pas une stigmatisation, non, mais la religion importée empêche certaines personnes des familles de consacrer leurs jumeaux. Puisque nous sommes africains, nous sommes liés à une tradition, à une culture, il est important de faire cela. Et ça protège toute la famille. Voilà.
2: Oui, oui, professeur Abalo.
4: Oui, mais les jumeaux n'ont pas la même signification en Europe. Mais
1: non, non, parce que c'est des Européens, nous sommes Africains. L'Afrique est le berceau de l'humanité. Tu as créé tout par l'Afrique. Tu as déposé la force, la puissance en Afrique. Et nous sommes humains, mais nous sommes différents. Et nous, on détient le pouvoir ici en Afrique et précisément au Bénin pour ce qui est du berceau des jumeaux.
4: Ouais. De toutes les façons, je suis jumeau, j'y crois. Hein. Mais en Europe, les gens donnent une autre explication.
1: Oui. Oui, en fonction de leur réalité.
4: De leur réalité, d'accord. Oui. Parce que j'ai un collègue qui a fait une fécondation in vitro et c'est des jumeaux qui sont arrivés.
2: Je vous interromps une minute là. Hein. Oui. Regardez l'heure. Il est exactement 16h16. Oui. On dit heure jumelle.
1: Bien sûr.
2: Et qu'à ces moments précis, vous faites un vœu, il paraît que ça se réalise.
1: Bien sûr, ça se réalise.
2: Il paraît que oui. 16h16 minutes.
1: 16h16.
2: 16h16.
1: Oui.
2: Heure jumelle.
1: Bien
2: beaucoup
1: sûr,
2: de personnes tiennent compte de cela.
1: Bien sûr.
2: Et vous disent, voilà, regardez votre vote. À 7 heures, vous faites un vœu.
1: Si, si.
2: Il paraît que ça se réalise.
1: Bien sûr.
2: Très souvent.
1: Bien sûr.
2: 16h16 minutes. Voilà.
1: Vous voyez
2: nous
1: que
2: sommes en train de parler des jumeaux.
1: Jumeaux,
2: les jumeaux interviennent,
1: les jumeaux
2: même
1: viennent,
2: ici
1: voilà.
2: Dans notre émission.
1: Voilà.
2: Félix.
3: C'est ça.
2: Voilà. Donc, voilà. Bon, nous allons poursuivre. La semaine, on va bientôt conclure notre entretien. La semaine donc des Rouvis commence quand?
1: Alors, la semaine, la nouvelle formule de la semaine des Rouvis qui devient festival panafricain de la gémilité, des arts et du patrimoine vivant, démarre en décembre, comme d'habitude chaque année. Mais cette année, les innovations nous amènent à commencer le travail tôt pour pouvoir les présenter en décembre officiellement. Pour, donc, les innovations vont commencer dès le mois prochain. Et il s'agit du recrutement, un appel à candidature qui sera lancé pour recruter les artistes, les différents artistes dont j'ai fait mention, que ce soit des peintres, des plasticiens, des photographes, des cinéastes. On va les recruter sur tout le continent africain et ils viendront au Bénin. Ensuite, on va les emmener dans les 4 R sociaux culturels que j'ai fait mention, à Tchatado, Yoruba, le Kambogo et les montagnes, pour aller vraiment en immersion, pour mieux comprendre le phénomène qu'on vit dans ces peuplades-là en question. Et à la fin, ils vont créer, à travers les explications données, des œuvres à partir de leur discipline qui seront présentées en dessin. Ça, c'est ce qu'on va faire. Ensuite, on va réaliser dans la même occasion un documentaire qui va rester pour la mémoire sur le phénomène des jumeaux en Afrique. Et ça va se faire également dans les 4 R socioculturels qui va devenir un outil pédagogique qui sera présenté partout dans les écoles au Bénin, partout dans les scènes, dans les festivals, sur le continent, en Europe, partout. Et nous allons, toujours en décembre, faire, puisque on a dit qu'on a une gastronomie propre à nous, donc nous allons faire un grand banquet où les gens viendront découvrir et manger gratuitement. Voilà, et après il y aura une conférence internationale où des professeurs, sur la base de leur recherche, viendront présenter les choses.
2: Et je voudrais manger le veilli, là j'adore. Hein. Donc, patrimoine culinaire des Rouvi.
1: Bien sûr.
2: Hein, donc, grand village culinaire, démonstration culinaire et grand banquet des Rouvi.
1: C'est ça.
2: Donc, je pense que, en tout cas, tu nous associes. On
1: bien
2: est
1: sûr,
2: déjà,
1: bien
2: on
1: sûr,
2: est
1: vous êtes associés. Hein. Bien
2: là,
1: sûr,
2: on a deux temps pas associés. Professeur Abalo qui est jumeau, donc c'est tout à fait normal. Hein.
4: En tant que sociologue ou historien, je peux faire le job. Hein.
2: Voilà. C'est ça. Et Radio Topa accompagnera l'événement.
4: Donc, un thème à débattre, je le ferai.
1: Bien sûr, ce serait avec plaisir. Nous avons, pour conduire et pour montrer le sérieux de ce projet, nous avons un collège scientifique qui est composé du professeur Dr Aimé Tchéfa, du professeur Dr Béranger Avaoumé et du professeur, bien évidemment, Kofi Aza. Voilà. Donc, qui nous permet de... Puisque le projet est basé sur l'angle scientifique, culturel et social, il fallait aller dans ce sens.
2: Je rappelle à mes auditeurs, que mon ami Bola Daniel Babaïdjou est le fondateur et commissaire général de la semaine des Rouvi. Et si vous voulez peut-être le contacter, il suffit de l'appeler au numéro
1: 96
2: 01 96
1: 11
2: 42 61. Si vous êtes jumeaux, vous désirez vous adhérer donc à l'association, appelez donc mon ami Bola au 01 96 11 42 61. 01 96 11 42 61.
1: Oui.
2: Voilà, Babaye Djou.
1: Oui.
2: Mais il ne faudrait pas que les choses s'arrêtent là, parce que jumeaux ou pas jumeaux, on ne sait jamais quand est-ce qu'on sera père de jumeaux. Et on ne sait jamais si on est cousin de jumeaux.
4: C'est ça.
2: Parce que vous voyez, cette prophétie du bonheur hein, qui entoure donc les jumeaux peuvent toujours venir vers vous et vous aider à réaliser tous vos projets. Donc, à mes auditeurs, jumeaux ou pas jumeaux, nous sommes tous des associés de l'association des Rouvi. Donc, désormais, prenons contact avec mon cher ami Bola Daniel au 01 96 11 42 61. Et si vous voulez apporter votre contribution, comme le propose d'ailleurs professeur Émile-Jules Lavallo, vous avez eu de manière spontanée
4: ce que je peux faire.
2: Ce que vous pouvez faire pour l'association, n'hésitez pas, appelez mon ami Daniel, 01 96 11 42 61, et il donnera toutes les informations. parce que la semaine donc des hauts vies, c'est en décembre. Hein, il faut rien ne sert de courir. Il faut partir à point. Point. Et je crois que c'est la raison pour laquelle l'événement a été lancé hier. Hein, donc les préparatifs et tout ça. Mais vous pouvez contribuer en apportant vous aussi, disons, votre appui, votre soutien, votre contribution, pourquoi pas, à l'association. Voilà, Daniel, je te remercie. Hein, tu es venu, tu as, malgré toutes tes activités, dès que j'ai su. Parce que hier, à l'hôtel Azalaï, il y a eu donc le grand événement de lancement.
1: Du lancement. Hein,
2: c'était hier.
1: Oui, c'était hier.
2: Et malgré toutes ces activités que tu as sur le dos, tu as accepté de venir répondre à notre invitation ici en studio parce que je voulais qu'on en parle effectivement ici.
1: Merci.
2: Eh bien,
1: beaucoup.
2: Merci beaucoup.
1: Merci.
2: Un dernier mot.
1: Alors, je voudrais inviter tout
2: le monde.
1: Ah oui, je voudrais inviter tous les auditeurs, auditrices à bien s'acquérir de l'ouvrage que j'ai édité, qui a pour nom « Revit un patrimoine vivant ». C'est en vente sur une plateforme en ligne, bibliothèque qu'on appelle Tama Lecture.
2: On reprend alors.
1: Voilà.
2: L'ouvrage.
1: L'ouvrage, c'est
2: Revit,
1: un patrimoine vivant.
2: Un patrimoine vivant.
1: Oui. Revit, un patrimoine vivant.
2: Disponible.
1: Disponible en ligne.
2: En ligne.
1: Sur www.litama.com.
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1: comme lecture, lire.
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2: Vous pourrez acquérir ce magnifique ouvrage, Revit, un patrimoine vivant.
1: Merci beaucoup.
2: Donc, disponible en ligne et bientôt disponible
1: en version physique
2: dans les librairies.
1: Dans les librairies, voilà.
2: Voilà donc, cher ami.
4: C'est ça ?
2: Non, ça c'était le
4: catalogue.
2: Ça c'est le dossier de presse, le lancement officiel. Donc, Daniel, Bola Daniel Babaïdjou, vous-même jumeau.
1: Oui. Hein?
2: Eh bien, merci pour cette initiative et sachez que Radio Tokpa vous accompagne.
1: Merci beaucoup. Hein,
2: et que toutes les fois où vous aurez besoin de nous, n'hésitez pas.
1: Merci
2: n'hésite
1: beaucoup.
2: Pas à venir ici à taper à la porte de ton ami.
1: Bien sûr.
2: Ton ami
1: bien
2: rotarien.
1: Bien sûr.
2: Eh bien, merci beaucoup.
1: Merci beaucoup.
2: On va écouter ensemble ce que Madame Sébastien Nervedero a choisi pour nous. C'est la litanie des jumeaux. On écoute.
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0: Eh bien, tout à l'heure, lorsqu'il était 16h16, je vous ai dit que c'était une heure jumelle et on a fait un vœu. Et moi, le vœu, c'était quoi? C'était que les caves Sainte-Aurélie puissent pointer leur bout de nez ici. Et comme par hasard, comme on reçoit les jumeaux, professeur Ballot et puis mon ami Daniel Bola, on nous a offert deux bouteilles de vin. Deux bouteilles de vin
1: Bouteilles
0: parce que
1: jumelles.
0: deux bouteilles de vin jumelles,
1: Ah ouais.
0: justement. 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Donc nous allons célébrer les jumeaux ici avec le vin du mois, hein, parce que nous recevons deux jumeaux là, hein, professeur Ballot et puis voilà Daniel.
1: Moi,
0: Eh
1: papa
0: bien
1: de
0: voilà.
1: jumeaux. Ah, tu as fait jumeaux. Papa de jumeaux.
0: Oui, et Franck Agbenou qui est papa de jumeaux, oui, il est complètement oublié. Eh bien voilà, nous allons donc arroser les jumeaux de ce studio, eh bien les papas jumeaux de ce studio, et peut-être qu'il y a des futurs parents de jumeaux, hein. Sébastien également, vous êtes jumelles?
2: Ah, on ne vante pas les jumeaux, hein.
1: Merci.
2: Les jumeaux sont sacrés.
3: Je souhaite avoir des jumeaux.
1: Ah bon?
0: Elle, docile, Sébastien. Oui, elle vient après les jumeaux. Voilà, donc nous allons ensemble donc célébrer les jumeaux et toujours à travers ceci.
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3: Oui, voilà, nous avons donc reçu notre ami Bola. 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
3: 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Et un grand moment va venir tout de suite avec nous. Nous allons, dans quelques instants, faire un petit tour à Niki. Vous savez, professeur Émile Gilabalo, il y a eu
4: la fête
3: de la Gani. De la Gani qui s'est déroulée du 25 au 27 août 2026. Et le président de la République a rendu une visite de courtoisie à Sa Majesté l'empereur Sero Torutuko Sari, chef de l'État, était entouré de plusieurs membres du gouvernement, notamment de la ministre de la Communication, Madame Aurélie Adam Soulezoumarou, et certaines autorités qui étaient là du gouvernement également, certains membres du gouvernement. Les autorités béninoises ont témoigné par cette visite, justement, leur attachement aux traditions qui sont des fondements identitaires de notre peuple. C'est une visite qui marque l'entente particulière, disons l'attention que l'État mène envers ces populations et des communautés de notre pays. Vous avez vu, on a célébré avec faste la fête du Vaudou. Ouais. Aujourd'hui, on célèbre avec encore plus de faste
4: la fête
3: de la Gani. Et je pense que ça, c'est des moments
4: très forts.
3: Oui, très forts.
4: On a vu de belles démonstrations des chevaux.
3: Oui, vous avez suivi tout ça. Oui, on a suivi toutes ces cérémonies.
4: Où le symbole représente quelque chose d'important dans la nuit des Bariba. Bref, ça a été une fête totale. Hein, et c'est déjà très bien que le chef de l'État se soit déplacé lui-même pour aller vivre. On a vu comment il était reçu par le roi, l'empereur. C'était très beau. Ouais.
3: Et très souvent, lorsqu'on parle de la fête de la Gani, c'est un événement, disons, c'est vrai, traditionnel, culturel, mais très cultuel aussi.
4: Tout à fait. Hein, oui, c'est très culturel.
3: Très culturel. Et je crois que notre ami Franck Aguinou a eu à rencontrer notre ami
5: Léon Diabigou.
4: Ah oui, oui.
3: l'historien Léon Biobigou, hein, avec qui nous avons eu à parler juste avant qu'il ne prenne la route. Il n'a pas pu passer, il n'a pas pu rester avec nous.
5: Et au moment où nous l'avons joué au téléphone, il était à hauteur de Dassaz Oumain. Et il a bien accepté donc d'intervenir dans cette émission pour répondre à vos préoccupations. Il est d'ailleurs en ligne, Guy, par contre.
3: Il est en ligne, et puis professeur Léon Biobigou, bonjour.
5: Quelques difficultés techniques pour que Léon Biobigou, voilà, il semble qu'il est en ligne.
3: Eh bien, professeur...
5: Léon Biobigou.
3: Non, Léon Biobigou, bonjour à nouveau.
6: Bonjour, cher frère et ami.
3: Eh bien, parlez-nous de la Gani, professeur Léon Biobigou.
6: La Gani, c'est la fête, et puis bien, la fête, les manifestations de joie d'avoir, de s'être libéré de cette poursuite, de cette guerre, et de tous ces valeurs qu'on leur criait. Et c'est cela. Et de l'autre côté, les musulmans, et les prient pour la naissance de leur prophète. Alors, voilà ce que je voudrais par rapport aux origines de la Gani, du côté bâton, et l'origine de la Gani, de l'autre côté, là, si la Gani, si c'est la joie, eux, c'est la fête, la naissance, et de l'autre côté, c'est la mort donc de prophète.
3: Alors, dites-nous, professeur Léon Biobigou, on constate que les tambours sacrés font toujours leur apparition à la fête, à la cérémonie de la Gani. Expliquez-nous pourquoi.
6: Ah ben merci, merci bien mon frère, merci beaucoup. Vous savez, au niveau du peuple bâtonou, il y a deux, j'ai dit bien, il y a deux phénomènes importants. Lorsqu'on dit Wasangari là, ce sont des aventuriers qui fuyaient et tout, mais qui ont été très bien accueillis en pays bâtonou, qui est devenu aujourd'hui Batombo. Quand on dit Wasangari, c'est-à-dire fils de Wasangari, Wasangari, vous comprenez bien. Et les Batombo ont aussi leur clan, les noms de leur clan typique. Et cela est dans leur système pour les inhumer, ainsi de suite. Et quand les Batombo sont reconnus par la manière dont ils accueillent les étrangers, même jusqu'à qu'on prévoit pour le dernier repas que le bâtonneau d'hier prépare là-bas, qu'il prépare la nuit, là, le soir, il garde toujours un plat pour un éventuel passant qui aurait faim et tout ça. Qu'on n'a même pas besoin de dire ainsi la justice, qu'il puisse manger. Et c'est ce que le bâton appelle Disha. Disha. Dibou, c'est la fin, le dernier repas. Et n'importe quel étranger passe là. Ce n'est pas question de terre, s'il a fait pour qu'il puisse trouver à manger. C'est pour cela aussi que le bâton, le vrai bâton hier, devant sa concession, il a toujours un seul genre de l'eau avec couvert pour qu'un éventuel passant qui ne veut pas, quel que soit son niveau, sa race et tout ça, s'il ne veut pas entrer dans la concession, il y a l'eau là, bien protégée. Il prend l'eau, il boit, il continue. Et quand il veut peut-être rentrer, il fait nuit, il est accueilli et le chef donc lui donne là où il peut dormir, ainsi de suite. C'est ainsi que justement, qu'au niveau du peuple bâtonou, il y a plusieurs clans. Et c'est à travers les noms des clans là qu'on connaît les origines de d'où sont sortis X ou Y. Et c'est sur cette base-là que pour la canisse, pareil, lorsque les gens viennent s'installer en milieu bâtonnou, c'est ce qui les frappe, c'est l'accueil, la manière dont ils sont considérés. Et c'est ainsi que vous voyez beaucoup au niveau du territoire bâtonnou, ça s'est étendu, et parce que les gens se sont retrouvés donc, à l'aise. Et donc, le tambour là, oui, souvent c'est où. Celui qui était, bien sûr, ceux qui étaient venus, les premiers, quoi, pour conduire la prédélégation, ça tombe à Nikewenu. Parce que leur installation, c'est Nikewenu. Là où se trouve la tombe de Souvent c'est où, ceux-là qui étaient les premiers. l'endroit qui est niqué là, vous verrez, et si vous ne savez pas, vous demandez, lorsque, par exemple, on intronise un Sinaboko, un nouveau Sinaboko, à Niki Menta, il doit aller recevoir l'onction à Niki Wenuta. Là où est enterré, là où se trouvent les premières, les divinités et tout, c'est à Niki Wenu. Et tant que, quand on a intronisé quelqu'un à Niki, et il ne veut pas prendre l'onction à Niki Wenu, il peut vivre 50 ans. Il meurt, s'il n'est pas allé à Nigewenu, s'il meurt, il n'est pas mort, s'il en a beaucoup. Voilà pourquoi, dès qu'il y a intronisation à Niki, je dis que c'était la zone de chance de ceux qui étaient installés à Nigewenu, venaient là, jusqu'à ce que le fils, l'un des gens, on dit à leur papa, qu'ils n'ont qu'à quitter le site de Nigewenu là, pour venir ici. Et leur papa a dit que lui ne bougera plus de Niki Wenu, mais il donne l'autorisation de s'installer à Niki. Voilà comment la zone de chasse là est devenue une zone d'habitation, d'installation. Et c'est ainsi que donc, quand Sabine est installé là, il a eu affaire avec une femme Hausa pour aller très vite. Et Hausa, c'est un autre groupe. Et alors, lorsque a eu affaire d'enfant, un garçon, avec cette femme en haut là, et un jour il est parti saluer ses beaux-parents en haut ça, il n'avait pas de tambour sacré là, il n'avait pas de tambour sacré. Quand il est parti pour honorer, pour saluer ses beaux-parents qui sont là en haut ça, ils ont leur genre de tambour, parce que les bâtiments aussi, le tambour, je vous en parlerai, parce que je vous dirai là où ça se trouvait même. Alors, lorsqu'il est parti, et ils étaient contents que leur fille ait pu avoir un mari, et nous, un gari qui est là, et qui est venu le voir. On dit, bon, qu'un jour, il pourrait que l'enfant qu'il aurait avec la fille, Aoussa, là, il se pourrait que l'enfant là ait la chance de devenir, d'occuper le trône aussi. Et il lui faut un tam-tam, il lui faut des tam-tam. Et c'est sur cette base, en revenant, on lui a remis, on lui a donné les deux tam-tam que vous voyez là, qu'on joue. Et ceux qui les jouent avec deux tam-tameurs, parce qu'ils doivent quand même savoir, ce n'est pas des tam-tam typiques, bâtambou, ce n'est pas des tam-tam de peu bâtambou qui les a accueillis. Et ils ont amené les deux tambours avec justement les deux qui doivent pouvoir jouer, leur monter, et sont devenus tous des tambours aujourd'hui. Voilà l'origine des tambours, qu'on appelle des tambours sacrés là, à Niki. Ça n'existait pas avant l'ère Wasangadi, parce que les bâtiments avaient leurs tambours. Et le tambour sacré qu'on appelle Barakaro, ou Barapurupudu, ou Barapumpum, ça se trouve aujourd'hui dans la commune de Banikwara. C'est encore là. Et lorsque les gens sont installés, ceux qui avaient tous ces tambours, ils sont partis avec ça et qu'on appelle Abanikwara. C'est encore là, ce tambour-là, c'est encore là. On a le nom de ce tambour-là, on l'a dit Barakaro, ou bien Barapoutou-Poutou, ou Barapoum-Poum. C'est encore là. Et ce qui est à Niki, là, bien ça, c'est le tambour en sacré pour la classe politique.
3: Eh bien, merci beaucoup, professeur Léon Biobigou, pour ces explications précises et claires. Mais revenons à Niki, lors de cette fête de la Gani, où notre cher président, le président Romuald Ouadani, a été élevé au rang de prince souverain de la cour impériale.
6: Lorsque la Gani, comme c'est un fait annuel,

0: c'est ça de base là. Lorsque un chef d'État ou bien une autre autorité, tout ça, pour l'honorer, on le fait donc des cérémonies, des trucs comme ça, d'honoration. Donc pour ça, il n'y a aucun problème par rapport à ça. Mais pour tout ce qui concerne les rituels même, je dis bien les rituels traditionnels, ça, on ne fait pas ça, on peut montrer la reconnaissance, et bien que X ou Y donnent à la population pour pouvoir organiser leur fête. Mais ce n'est pas pour venir dénaturer justement l'organisation de la Guinée, la manière dont ça se fait pour respecter justement l'esprit donc de cette fête-là.
1: Eh bien, merci beaucoup, professeur Léon Bigou. Pour terminer, vous allez me permettre de vous poser une toute petite question, parce qu'il y a confusion à propos de Niki. Lorsqu'on parle de Niki, d'aucuns professeurs disent que Niki est un royaume. D'autres parlent plutôt d'empire. On retient quoi finalement, professeur?
0: S'il vous plaît, je le dis, je le répète, parce que j'ai sorti un document. Et ce n'est pas de l'invention. J'ai dit, Niki, aucun empire n'est né empire. Dès qu'on parle de royaume, on parle de chefferie, on va parler de royaume. Mais lorsque un roi, par rapport à ses compétences, par rapport à ses forces et tout, il en arrive, n'est-ce pas, par la guerre pour pouvoir prendre un certain nombre de royaumes. Parce qu'un empire, c'est un ensemble de royaumes qu'on a eu à conquérir d'une manière ou d'une autre. Donc, un empire n'est pas empire. Mais un empire, c'est né à partir des royaumes. Et les royaumes naissent à partir des villages avec des chefs et tout ça. Donc, la confusion, je le dis et je le répète, les textes sont là. Les textes sont là. Le premier blanc a mis pied à Niki, lors de Lugard. Il a bel et bien dit l'empire du Borgou Bariba. C'est là, voilà les documents. Tous ceux qui veulent, d'une manière ou d'une autre, dire que c'est pas l'empire, je demande un débat face à face. Mais preuve à l'appui, parce qu'on n'invente pas l'histoire.
1: Eh bien, je vous remercie, professeur Léon Bigou. Merci beaucoup, professeur. Merci beaucoup, professeur Léon Bigou. Merci beaucoup. Donc,
0: c'est moi qui vous remercie pour la confiance que vous me faites. C'est à nous de travailler pour notre histoire.
1: Merci beaucoup, professeur. Donc, nous avons vu à mes auditeurs que Niki a vécu au rythme de la Guinée ces jours-ci. Et cette région du Bénin a fait l'objet de grandes attractions, dont parlait d'ailleurs professeur Abalo tout à l'heure. Donc, c'était pour mieux connaître la Guinée que nous avons eu en ligne au cours de cette émission le professeur Léon Biobigou, qui est enseignant-chercheur à l'université d'Abomey-Calavi, un professeur de géographie au Cabin, c'est conseiller spécial à la cour royale de Niki, professeur Léon Biobigou. Merci, nous avons tous, nous vous souhaitons de faire un bon voyage puisque vous étiez à bord de votre véhicule et c'est au téléphone que nous avons eu. Merci pour votre gentillesse, merci pour votre bienveillance et merci d'avoir accepté de nous renseigner sur, cette grande fête, cette grande manifestation culturelle de notre pays.

0: Eh bien voilà, il est exactement 16h58 minutes. Nous allons cette fois-ci ouvrir pas les arènes du sport, mais nous allons nous introduire tout doucement, hein, professeur Abalo, nous allons nous faufiler, hein, n'est-ce pas, dans les arènes du sport avec Félix Sondé,
1: Avec la
0: Pépé Ripé,
1: complicité.
0: avec la complicité de Félix Sondé, Pépé Ripé. Et je voudrais tout de suite annoncer à nos auditeurs que nous avons perdu quand même une
1: Un
0: illustre, un
1: baobab.
0: baobab, hein, du football. C'est LHC Fou Fagbon qui nous a quittés. Vous savez, on ne peut pas parler du football béninois sans évoquer son nom. Et voilà qu'il vient de nous quitter, Félix Sondé, Pépé Ripé.
1: Affirmatif, le baobab est tombé. Et c'est un hommage à Sefou Fagbon, le dernier Mohican du football béninois. Eh bien, le football béninois est en deuil. Ce samedi 22 août 2026, l'un de ses plus grands monuments, El Hadj Sefou Fagbon, s'est éteint à l'âge de 80 ans. Avec son départ, c'est une page d'or. Un pan entier de l'histoire sportive, politique et culturelle du Bénin qui se tourne. Figure politique majeure, ancien député et président du MADEP, il a surtout été le tout-puissant et visionnaire président des Dragons de Louévé. Il restera à jamais comme le dernier Mohican d'une époque bénie où le mécénat et le sponsoring portaient le football national à bout de bras. Dans les années 70, 80 et 90, Sefou Fagbon a hissé le football béninois vers des sommets et de popularité restés inégalés. Sous sa direction, le stade de Porto Novo et le mythique club des Dragons de Louébé vibraient au rythme des exploits de stars continentales. C'était le temps fort des magiciens du ballon rond. Je peux citer Abedi Pelé, Dorego Sadou, Nuhu Bello, Victor Rufai, ou encore Toudounou Patati, etc., etc. En tout cas, Fagbon n'était pas un simple dirigeant. Il était un bâtisseur de rêves. En tandem avec son frère d'armes, Feu El Hadj Moucharaf Gbadamassi, ils ont révolutionné la gestion sportive locale. Ensemble, ils ont été les premiers dirigeants audacieux à faire venir des joueurs professionnels de standing international au Bénin, transformant le championnat national en une attraction majeure de la sous-région. Au-delà des stades, Sefou Fagbon et Moucharaf Gbadamassi incarnaient les valeurs les plus pures et les plus nobles de l'islam. Croyants fervents et dévoués à Allah, ils ont traduit leur foi à travers des actes de générosité immense, de solidarité et d'humilité. Leur mécénat n'était pas un calcul, mais un sacerdoce. Ils ont donné sans compter, finançant le football sur leur propre deniers, offrant des opportunités aux jeunes et soutenant des communautés entières. Leur parcours rappelle que la grandeur d'un homme se mesure à ce qu'il laisse dans le cœur des autres. La disparition de Sefou Fagbon est une perte inestimable pour le sport béninois. Cet homme multidimensionnel que je connais très, très, très, très bien a tout donné à sa patrie. Il a été le rénovateur, le sauveur, le protecteur d'un football qui cherchait sa voie. Aujourd'hui, le Bénin pleure son baobab, mais son héritage demeure indestructible. Son étoile continuera de briller dans nos cœurs et d'inspirer les futures générations de dirigeants sportifs. En ce jour de douleur, nous élevons nos mains vers le ciel. Que Allah le Tout-Puissant, le Très Miséricordieux, lui pardonne ses fautes, l'accueille dans son royaume céleste et lui accorde le Al-Jana Firdaus aux côtés de son frère ami Gbadamassi. Merci pour tout, Président. Que la terre de nos ancêtres vous soit légère. Kepa.
0: Oui, professeur Amine Jules Abalo, ouais, l'hommage que vient de rendre Félix Sondé-Pépé à l'illustre disparu,
1: Tout à fait.
0: n'a pas manqué quand même d'évoquer en vous
1: Ouais,
0: des souvenirs profonds.
1: c'était des souvenirs profonds. Et quand El Hadj Fagbo Wouno, c'est d'abord le grand sportif, président des clubs des dragons, célèbre club des dragons à l'époque. C'est le grand politicien. C'est l'agriculteur également, parce que dans son Adjawéré natal là-bas, il a transformé. Et puis, c'est le grand monsieur, hein, qui a fait beaucoup d'efforts pour parler la langue du colon, le
0: La langue de
1: français,
0: Molière.
1: la langue de Molière, d'accord. On se souviendra de ses grandes phrases, de ses grands meetings, tout ça là. Bon, je ne voudrais pas revenir là-dessus, mais de toutes les façons, il se dit. Mais je voudrais vous lire quelque chose que j'avais écrit. Et déjà dans les années, je ne sais pas, dans mon ouvrage intitulé Les écureuils du Bénin, les sabliers d'Afrique, je disais à la page 84, au niveau des clubs, les quelques résultats positifs obtenus par les Dragons de Louémé, demi-finalistes de la Coupe des vainqueurs en 1987, reposaient essentiellement sur l'apport des footballeurs étrangers, nigériens et ghanéens, en référence aux prestations de Abedi Ayew Dipele. Je crois que FSP a eu suffisamment à le dire. Eh bien, les clubs, les Dragons de Louémé, sous l'impulsion de Fagbo, étaient parmi les premiers à engager le professionnalisme. Je l'ai vu, Abedi Ayew Dipele, évoluer dans les Dragons de Louémé. Mais il était très ambitieux. Dans le temps, il visait déjà le professionnalisme. Il avait une très belle voiture à l'époque, hors marque. Moi, je ne connaissais pas cette marque-là. J'étais jeune étudiant à l'INJEP en ce moment. Alors, c'est lui qui allait faire la gloire de l'Olympique de Marseille. Il a transité par les Dragons de Lomé. C'est les Dragons de Lomé qui l'ont propulsé. Alors, ça me rappelle, je sais pas, le petit Bruno, le feu Bruno Didavie, qui fut longtemps président de la fédération, on en parlera peut-être,
0: Vice-président.
1: secrétaire, etc., pendant longtemps. Et tu vois, c'est lié. Ouais, le football, le sport maintenant, ça a un caractère très industriel, quoi. C'est d'abord de l'industriel, c'est l'industriel. Et c'est lié à l'économie. Et vous savez, la zone de Paubert, le palmier à huile, Kézo, j'avais parlé la dernière fois de la digitalisation, comment on était, les idées, comment les idées se transforment. Paubert, le Dahomey, était l'un des premiers producteurs. Et la Côte d'Ivoire est cherchée 60 000. 5 ans après, la Côte d'Ivoire qui devient. Donc, si l'Iro avait continué, voyez, avec le football industriel, ce n'est pas les Ayew, ce n'est pas les Pelé là qui iraient faire la gloire de l'Olympique de Marseille, ou bien les Basile Boli qui iraient faire la gloire de l'Olympique. Mais c'est les Didavie Bruno. C'est pour ça le sport, il y a un côté industriel. Donc Fagbo avait compris très tôt. Il était très allié à Gbadamassi, tout ça là. Le futur président Moucharaf là, bon, était parmi les plus jeunes en ce moment. Bon, donc il les suivait vraiment.
2: Non, non, non, non, non, non, non.
1: Moucharaf,
0: Enguerrand,
1: Enjolras,
2: oui.
1: était jeune, non?
2: Il était très, très jeune.
1: Oui, il
2: Non,
1: était
2: il ne
1: jeune.
2: pouvait pas suivre Fagbo. Fagbo était
1: Ah.
2: très, très, très grand, très loin.
1: Ouais, mais il était dans le milieu déjà. Mais il ne
2: Bon.
1: pouvait pas le suivre, quoi.
2: On ne peut pas suivre Fagbo, c'est un grand monsieur.
1: Ouais,
2: Moi,
1: madame.
2: je ne signe pas simplement Fagbo, mais c'est tout comme, hein.
1: D'accord.
2: C'est vous dire que.
1: Ouais. Non,
2: Et
1: il
2: grâce
1: était.
2: à un doyen que j'affectionne, un doyen, lorsqu'on jouait, Igbato, c'est lui qui, au nom, on parle de la nation aujourd'hui, à l'époque c'est Ewuzu, et c'est lui qui faisait le sport
0: Jean-Marie.
2: dans ce grand
1: Qui ça?
2: journal, Bibilari.
1: Ah oui.
2: Monsieur Bibilari. Donc,
0: Bilary Jérôme.
2: Jérôme Bibilari, je suis allé même le voir à Bruxelles, il était à l'ambassade au moins 2 fois. Ça veut dire que nous sommes très liés, nous sommes des frères. Il pourra un jour vous le dire, Je connais toute l'histoire du football sous Badamassi et sous Sefou Fagbou, les dragons de Lomé. J'ai joué. Ça dit, quand je dis j'ai, c'est que le mono, à travers les scorpions noirs, ont joué contre les tout-puissants dragons de Lomé. À l'époque, professeur Émile Jules Apalo. Et comme je l'ai dit, c'est grâce donc à Sefou Fagbou, grâce à Badamassi, que le professionnalisme. On a connu ce que c'est que, qu'un joueur professionnel. C'est eux qui sont les premiers à aller acheter, entre griffes, acheter, vous me comprenez, aller acheter des professionnels, à les faire venir au Bénin.
3: Et les autres... mais malheureusement, et Franck Agbéi nous a conté une histoire là, à propos de Peter Rufai qui avait vendu les dragons.
2: Oh, mais ça, c'est bien,
4: ça, c'est bien après.
2: Ça, c'est bien après.
4: C'était sous la présidence de Feu Moutiala Fou Badamassi.
2: Oui, ça, c'était. C'est pour ça qu'on s'est fâché, il est parti.
3: Oui, le professionnel.
2: Donc,
3: il faut le dire quand même.
2: Je vous laisse continuer. C'était une parenthèse.
3: Non. On doit beaucoup à Fagbou dans le domaine du football, dans le domaine de la politique, parce qu'il était très puissant dans sa zone là-bas. Hein.
2: Et dans la politique, c'est lui qui nous a appris à faire de la politique. Parce qu'on était avec lui, on était dans son équipe. On avait tout. Hein.
3: Je m'excuse. Oui. Et si celui-là, c'est un animal politique. Quoi. Ouais. Il savait nouer les coalitions en faveur du football. Il savait nouer, dénouer. Quand il avait les intérêts du football en jeu, il savait se faire cela pour que la politique s'y associe. C'est ça le vrai dirigeant du football. Il savait nouer les coalitions, dénouer, faire le jeu. Bref, s'il avait vécu sous d'autres cieux, s'il était parti un peu plus loin.
2: Non, mais il a eu tout, hein.
3: Ah, il a eu tout.
2: Lui, il a eu tout. Avant de partir, il a eu tout.
3: Immensément riche, hein.
2: Il a semé un arbre et qui a poussé, hein. Ouais. Dieu doit pouvoir, le Tout-Puissant, là, comme je l'ai dit, dans mon hommage, il doit pouvoir le protéger pour nous. Les deux, d'ailleurs.
3: Mais il faut le dire quand même, finalement, il a eu des problèmes au niveau de la justice. C'est le commissaire qui est allé...
2: Ça, c'est la politique. Moi, je ne veux pas me mêler de la politique. C'est de la politique. Moi, je suis allé le voir à Cotonou, en prison, à Cotonou. Le monsieur, il était bien.
3: Ah oui?
2: Bien dans ça, climatisé, tout. Il n'y a pas de souci. Ça dit un grand homme doit passer par tous ces chemins-là. Vous le savez très bien.
3: Ouais,
2: donc, je ne veux pas évoquer ce cas.
3: Le président sud-africain, par exemple, Nelson Mandela.
2: Voilà. Donc, je veux parler de ce qui a été posé, vraiment positif pour ce pays, ce qu'il a fait pour les nombreux Béninois, Guy Kouakpo, qui étaient désœuvrés. Il les a aidés. Mais c'est Sefou Fagbou. On n'oubliera pas de citer ce nom. Et c'est à nous maintenant de dire à la jeune génération qui il a été, ce qu'il a pu faire pour ce pays. Et si on connaît aujourd'hui, on parle de professionnalisme aujourd'hui, et que c'est grâce à lui. Il faut le dire haut et fort.
0: Voilà, nous allons donc tourner la page Sefou Fagbou et parler du nouveau président de la nouvelle qui est à la tête de la Fédération béninoise de football, Mathurin de Chacus, président partant. Hein. Est-ce que vous pouvez nous dire un peu, Félix, en quelques mots, le bilan notre ami, le président Mathurin de Chacus, qui vient donc de quitter la tête de la Fédération béninoise de football?
2: Oui, avec beaucoup de plaisir, beaucoup de plaisir. Le pape, hein, c'est vrai que Mathurin de Chacus est parti, et tout de suite, eh bien... les gens ont commencé encore pas à pleurer pour le regretter. Béninoisien, quoi. C'est-à-dire, choisir la lumière d'un bilan historique. C'est ça, Mathurin de Chacus. Chaque homme porte en lui la dualité de la condition humaine. Autant que nous sommes...
4: Félicitations, les PDP.
2: Oui.
4: Je ne vous interromps pas. Tout à l'heure, Jean-Louis Noumarian, ancien gardien de but des
2: Dragons. Avec qui on se...
4: Voilà, il a promis tout à l'heure d'intervenir. Donc, on vous laisse continuer juste pour demander aux auditeurs donc, de rester câblés parce que là, il pourra apporter des témoignages sur le président Sefou Fagbou.
2: D'accord. Voilà. Bien vrai qu'il est jeune, l'un des plus jeunes gardiens à arriver vers la fin. Il faut le dire comme ça. Hein. Eh bien, il a été vraiment très fort. Il a marqué son temps également. On a été le voir du côté de Niamey. On l'a récupéré avec l'équipe nationale pour aller jouer
1: bien sûr, en Algérie, mm-hmm. pour cette, l'histoire. Donc, je parlais de Mathurin. Vous m'avez posé la question.
0: Oui.
1: De parler de, vous m'avez demandé ce qu'on peut retenir de...
0: Du bilan.
1: Mathurin de
0: Chacruz.
1: Je dis que chaque homme porte en lui la dualité de la condition humaine. Autant que nous sommes, nous avons nos forces et nos faiblesses, nos moments de grâce et nos imperfections, nos bons et nos mauvais côtés. C'est la règle de l'humanité. Mais à l'heure des grands bilans, lorsque l'histoire s'écrit, la sagesse impose de choisir les côtés positifs, professeur Ravalo. Elle commande de regarder la lumière plutôt que l'ombre et de mesurer le chemin parcouru. Il y a des hommes qui arrivent dans nos vies ou dans l'histoire d'une nation au moment précis où tout vacille. Au début des années 2010, le football béninois n'était plus que l'ombre de lui-même. Il était à terre, épuisé par des crises intestines interminables, coupé de ses partenaires financiers, sans repère et sans boussole. Le navire coulait. Dans cette tempête, il fallait un homme de consensus, un profil rare, capable d'allier la poigne nécessaire pour ramener l'ordre et le sens du dialogue pour réconcilier les cœurs. En 2018, la famille du football béninois a fait un choix du cœur et de la raison. Elle a choisi Mathurin Deschacruz. 8 ans plus tard, c'est-à-dire le 25 août 2026, l'histoire s'est arrêtée un instant à mi-série. Ce n'était pas un jour d'adieu, mais un jour de gratitude. Devant ce joyeux, le pape, eh bien, qu'il a contribué à faire naître, une foule immense s'est rassemblée. Dans la salle où Marcelin Bocove a été publicité pour lui succéder, les ovations ont fait vibrer les murs. Des applaudissements nourris, non pas pour saluer un simple départ, mais pour célébrer un bilan monumental. Mathurin Deschacruz s'en va, et il s'en va la tête haute. Le premier grand chantier de Mathurin Deschacruz, puisque vous m'avez posé la question, le pape, ce premier chantier fut celui de la crédibilité. Un football fort ne se construit pas en vase clos. Dès ses premières semaines de mandat, le président de la Fédération béninoise de football est reçu en Suisse par Gianni Infantino. J'y avais fait ce premier déplacement historique avec lui à Zurich. Ce n'était pas une simple visite de courtoisie, mais le début d'une ère nouvelle. Quelques mois plus tard, c'est le président de la FIFA lui-même qui foulait le sol de Cotonou. Mathurin Deschacruz n'a pas seulement dirigé, il a ouvert des portes que l'on croyait fermées à jamais. Par un lobbying de chaque instant et un leadership respecté, il est devenu le premier Béninois à siéger au prestigieux conseil de la FIFA. Grâce à lui, la voix du Bénin n'a plus été un murmure de couloir, mais un vote qui compte, écouté et respecté à la CAF comme à la FIFA. Naguère, eh bien, le président qui y allait prenait quelques sous et votait n'importe quoi. Il suffit de leur mettre quelques dollars en poche et ils acceptaient tout. Avant 2018, parler du championnat béninois relevait du miracle ou de l'incertitude. Sous l'ère de Deschacruz, la régularité est devenue la norme. Et je vais reprendre la phrase. Sous l'ère Deschacruz, la régularité est devenue la norme. 8 années de championnat national sans la moindre interruption. Un exploit logistique et politique qui a rassuré le monde économique. Les entreprises ne fuient plus le football béninois et s'y bousculent. Vite alors a tracé le chemin du retour. Coris manqua à emboîter le pas. Puis Celtis est arrivé, scellant un contrat historique de 5 ans avec, un contrat historique de 5 ans qui a radicalement changé la dimension économique de notre élite locale. En montrant l'exemple, Offmas, la société de Deschacruz Mathurin, a prouvé que le partenariat public-privé était le moteur de notre développement sportif. Les sponsors croient à nouveau au Bénin. parce que la gouvernance de Déchacus a inspiré la confiance. Magnifier Mathionnette Déchacus Kikpakpo, c'est aussi regarder les pelouses où s'expriment nos talents. Il a structuré le football féminin comme personne avant lui, imposant un championnat régulier d'où sont nées des pépites à l'instar de Romaine Gadonou qui a marqué encore le doublé contre les Bleuettes. Et quand on parle des Bleuettes, il s'agit de l'équipe nationale de France, l'équipe féminine de moins de 20 ans. Ah, elle a fait ça. Elle a marqué le doublé, cette fille. Magnifique Mathurin Déchacus. Donc, c'est regarder les pelouses où s'expriment nos talents. Il a cru par-dessus tout en la jeunesse. Le centre d'excellence de Lokossa est un symbole de pierre et de pelouse. Les résultats clinquants parlent d'eux-mêmes. Des quarts de finale de Cannes pour les Guépards de moins de 20 ans et cette qualification historique pour la Coupe du Monde des moins de 20 ans en Pologne ce mois de septembre. Le pape, le jeune ne partent plus pour participer. Ils vont en compétition mondiale et reviennent avec des trophées. Au niveau de la sélection Fanion, le président a instauré une culture de professionnalisme absolu, basée sur le respect des rôles. Pas d'ingérence technique, pas de joueurs imposés aux sélectionneurs. Cette liberté a payé. Un quart de finale mémorable à la Cannes, une victoire fondatrice contre le Botswana, et ce huitième de finale historique en 2025. Pour la première fois de son histoire, le Bénin a appris à franchir le premier tour d'une phase finale. Le passage d'un dirigeant se mesure aussi aux traces indélébiles qu'il laisse dans le paysage. Mathurin Déchacus laisse des murs, des infrastructures modernes qui survivront aux hommes. Le centre de missérité a été entièrement réfectionné. Ndali a été modernisé pour devenir un pôle d'attraction. Le siège de la Fédération Béninoise de football a été rénové pour refléter le standing international du pays. Enfin, les ligues régionales ont été reconstruites sur des bases solides pour rapprocher l'administration du football des talents les plus reculés du pays. Aujourd'hui, Kikpakpo, au terme des deux mandats menés avec une rigueur de fer, le rideau tombe. Le président s'en va la tête haute. Il laisse derrière lui un football béninois totalement réorganisé. Des sélections nationales structurées de la base au sommet. Une image de marque internationale redorée et fait rare pour être soulignée des caisses fédérales qui ne sont plus vides. 2 milliards de francs CFA. Ces lignes ne sont pas les simples mots d'un journaliste admiratif. Ce sont les voix unies de tous les acteurs du football béninois qui s'élèvent à l'unisson. Dirigeants de ligue, entraîneurs, joueuses, joueurs, sponsors, supporters et j'en passe. Tous partagent le même sentiment et prononcent le même mot avec le cœur. Merci. Merci, Président, pour le calme retrouvé dans nos stades et nos instances. Merci pour la sérénité rendue à nos familles sportives. Merci, tout simplement, d'avoir rendu au football béninois sa dignité. Le football béninois vous dit au revoir et infiniment merci, Président Mathurin Déchacus. Votre nom est inscrit en lettres d'or au panthéon de notre sport.
0: Mais voilà, Félix André Pépéripé, là maintenant nous venons d'élire un nouveau président. Est-ce qu'il y aura une certaine continuité? Est-ce qu'il y aura, quels sont les espoirs justement? Est-ce que ce sera comme on l'a vu avec le président Talon et le président Wadani, où c'est une suite logique de ce qui a été fait? Est-ce que, comment ça va se passer maintenant avec le Marcelin Bukovic?
3: Oui, et s'il vous plaît, Guy, pour compléter votre question, quels seront les défis que le nouveau président Marcelin Bukovu aura à relever?
1: Vous voulez la vérité sur Radio Tokpa, c'est la vérité que nous avons l'habitude de dire. Il faut dire que si Marcelin Bocové est arrivé à être élu, c'est encore grâce à Mathurin Deschacus. Il y avait deux listes, vous le savez. Une seule liste.
3: Ah,
1: il y avait au départ deux listes. La première par, bien sûr, le groupe. Ouais. Un groupe donné. De toutes les façons, il y avait même trois, quatre tendances. Hein. Il y a Pedro Ayema, qui était bien positionné. Il y a Bocové. Il y a, bien sûr, Lawson, Sylvain. Si, si, pour les intimes. Hein. Pour ceux qui connaissent l'histoire, on appelait son papa Sakoul. Et le père, père à son âme de mon très cher Franck Agbenou, le connaît très bien, connaît le papa de Lawson Sylvain, Sylvain en question. Bref, il y avait beaucoup de tendances. Mais Mathurin Deschacus voulait quoi? Il voulait faire comme le président Talon. Comment? Bâtir ce football, faire tout, révolutionner ce football jusqu'à ce stade et partir. Et que tout tombe comme un château de cartes. Ah non, il faut consolider les choses. Il faut maintenir les choses. Et c'est ainsi que, heureusement pour lui, ou malheureusement pour certains, quand les gens ont déposé leur liste, on a constaté qu'il y avait trois listes. Et sur deux listes, eh ben, on retrouve des noms. Ça dit, il y a des gens qui se sont inscrits sur les, ça dit, à droite et à gauche.
4: Des noms identiques.
1: Identiques. Alors que la troisième liste a des... Bon, excusez-moi, hein, c'est un plaisantin. Il a demandé à se retirer parce que ceux qui étaient d'abord sur sa liste n'étaient pas du mouvement footballistique à proprement parlant. Ce n'est pas des supporters qu'on prend. Et comme c'est comme ça, qu'est-ce qu'il fallait faire?
4: Un consensus.
0: Félix, on va y aller rapidement parce que...
1: Pas un consensus.
0: Didier nous attend de l'autre côté.
1: D'accord. Alors, donc, finalement, oui. Le consensus. Le consensus a été demandé. Ne me demandez pas comment et pour qui, par qui. Ils ont donc décidé de faire un groupe là. Et le président, c'est Bocové. Le vice-président, c'est l'autre, le président de l'autre groupe, à savoir Lawson Sissi. Le deuxième vice-président, c'est Ayema Pedro. Le troisième, Awanvo Eblak, que vous connaissez très bien, parce qu'il a été également une fois président. Ce qui reste à faire aujourd'hui, le pape, c'est tout a été tracé. Tout est déjà là.
0: Pour donc, la il y aura première, une certaine continuité.
1: Une continuité.
0: C'est ce que vous souhaitez.
1: Ouais, mais ça ne peut être que comme ça.
0: Marcher dans les pas.
1: Ça ne peut être que comme ça. Quelqu'un ne peut pas dire que bon, il vient pour faire autre chose. Tout est bien tracé. Tout est bien fait. Il suffit de suivre ce qui a été fait. Nous sommes suivis par des experts. Nous sommes suivis par la FIFA. Nous sommes suivis par la CAF. Et mais le problème qui va se poser, c'est que bon, comme on a trop d'intelligents dans ce bureau, il va falloir respecter les tests à la lettre. Ne pas respecter les tests serait suicidaire. Et l'argent de la FIFA, parce que c'est ça qui divise souvent en football dans tous les pays, ne pas tricher avec l'argent de la FIFA, ne pas tricher avec l'argent de la CAF, ne pas tricher avec l'argent du pays. Parce que le pays met aussi beaucoup de milliards. Il y a une volonté politique qui ne dit pas son nom. Et nous disons bravo, je l'ai dit, que le chef de l'État mérite d'aller au Panthéon du sport. Donc voilà le pas.
0: Merci Félix de nous permettre. Parce que vous savez, nous devons rejoindre Didier Samson qui nous attend pour nous reconnaître.
1: Mais j'ai un coup de gueule.
0: Oui.
1: Et le coup de gueule, ce n'est pas possible.
0: On va y aller rapidement.
1: S'il était décideur, j'allais sanctionner des gens. On ne peut pas avoir 21 membres. Un bureau de 21 membres, Franck Agbeyinou, et n'avoir qu'une seule femme. Ce n'est pas possible. Au moins 6 femmes, au moins 7 femmes dans ce comité exécutif, ben, ça n'a pas été le cas.
0: On
1: va revenir là-dessus parce que ce n'est pas normal.
0: On reviendra là-dessus.
1: Ce n'est pas normal.
0: Félix, il y a quelqu'un, Jean-Louis Noumarien,
1: qui... Ancien gardien de but international. Il a fait feu de tout bois.
0: Je vous donne juste 2 minutes.
1: Alors, à quoi vient l'eau, Ledo?
5: Un point, Ledo.
1: À quoi me voler, alors?
2: Il a commé, vous le savez très bien, Jean-Louis Noumahanya. Il connaît très, très, très bien la Maison Dragon pour avoir été gardien de but. Et il connaît très bien les ténors de ce club mythique. Mmh. Il connaît Moucharafou Badamassi. Il connaît Sefou Fagbohou. Voilà, tu as appris le décès donc, de ton ancien président Sefou Fagbohou. Quelles sont tes impressions, mon très cher?
5: Et mes impressions, c'est d'abord de tristesse. Ni ne sait quand il est né, ni ne sait quand il est passé. Et nous pouvons dire que la terre soit légère à mon ancien président d'honneur.
2: Et qu'est-ce qu'il représentait surtout pour toi?
5: Effectivement, quand je suis arrivé au Dragon, il était le président d'honneur et Badamassi Mouchara était le président de l'équipe. Les deux s'entendaient très bien. Et ce que je retiens de ce duo, le match Motema Pembe contre Dragon de Lomé, on était en 85. On termine en 85, on a gagné au Motema Pembe 3-1 à Cotonou. Tout a été mis comme un mandat sportif pour qu'on aille gagner là-bas pour M. Fagbohou. Il a envoyé des émissaires à Abidjan. Et on avait aussi l'ancien président de Africa Sport d'Abidjan, qu'on appelait et tout, des MSS, un truc qui était de Fort Nouveau. C'est lui qui avait tout planifié là-bas, nous avait reçu, et on avait eu la qualification. Fagbohou nous avait donné chacun de l'argent. Je retiens de lui aussi, il avait donné une moto C125 à tous mes doyens. Et juste avant moi, les Dorego Sadou, Adjovi Pamphil, Zébou Sylvain, Zébou Victor, voilà. Je retiens beaucoup de M. le Président. Il est charismatique. Vraiment, vraiment, vraiment, je manque des mots pour le qualifier.
2: Eh bien, merci beaucoup Jean-Louis Noumahanya, ancien gardien de but des Dragons et ancien gardien de but de l'équipe nationale. Je rappelle que nous étions venus te chercher quand tu étais au Niger pour te prendre après un grand match où tu as arrêté, bloqué des pénaltys. On t'a pris dans l'avion, nous sommes allés à Alger pour jouer. Odoma.
5: Ouais, non, oui. C'est un match qui est gravé dans ma mémoire. Tu sais, j'étais transféré des Dragons de Lomé pour aller à la Yes-Kennedy de Niamey, les quarts de finale de la Coupe Ivoire, avant d'imposer mon équipe aux Dragons de Lomé. Les Dragons avaient battu 1-0 à Porto Novo. Nous avons aussi gagné 1-0 à Niamey. Où Achad était dans la ville des Dragons, était dans la ville de la jeunesse pour Yes-Kennedy. Et là, c'était devant toi, tu étais le journaliste officiel de la fédération qui avait accompagné l'équipe nationale. J'avais eu un peu chaud avec les supporters, puisque on a éliminé le Dragon 3-0, j'avais arrêté 3 pénalties, donc j'avais eu beaucoup de problèmes avec les supporters. Tu faisais partie de ceux qui avaient calmé la foule là-bas contre moi, les Bolivars, beaucoup. Les gens parlaient de trahison, tout ça là.
2: C'était en quelle année déjà? C'était en quelle année déjà?
5: C'est le sport qui est comme ça.
2: C'était en quelle année déjà?
5: On était en 1987.
2: Allez, merci beaucoup Jean-Marie. Jean-Louis Noumahanya. Miagda 3 de Golonovi. Bye bye.
5: Exactement.
2: Voilà.
0: Les arènes du sport, parce que demain vous serez en direct dans le grand stade, même dans les arènes même du sport, et nous allons rejoindre Jean, notre ami Didier Samson qui nous attend depuis, il a chaussé ses lunettes, il s'impatiente parce qu'on avait promis à nos auditeurs qu'on parlerait de la fameuse Dolly Parton qui vient de nous quitter, la reine donc de la grande musique américaine, eh bien, qui nous a quittés il y a quelques jours. Eh bien, Didier Samson, bonjour.
6: Bonjour la fine équipe de Picana Touan.
0: Et tout de suite.
6: Ouais.

Eh oui, voilà, nous revoilà. Nous revoilà pour encore regarder un peu la musique. Une semaine un peu compliquée, une semaine un peu douloureuse, mais le spectacle continue. Nous allons regarder à nouveau la musique et parler de Dolly Parton. Et voilà, mes complices de toujours sont là. Vous êtes tous là également et c'est avec une très grande joie que je vous retrouve. Dolly Parton, ben oui, 19 janvier 1946, elle nous a quittés le 25 août dernier à Nashville. Elle est née, elle, dans le Tennessee. Hein. C'est une chanteuse de country music, comme disait quelqu'un tout à l'heure, comme disait le pape tout à l'heure. Et elle est aussi connue pour la pop, compositrice, autrice, interprète, musicienne de plusieurs instruments. Elle joue de plusieurs instruments. Elle est également productrice et elle est également femme d'affaires, et puis elle est surtout humaniste et philanthrope. On va en parler un peu plus tard. Une autrice, compositrice qui a fait de grandes choses. Hein. Elle a composé des tubes, et puis ça a fait beaucoup de succès. Hein. On dit plus de 3000 titres. Hein. Et, elle est née, pour faire court, hein, elle est née dans une famille pauvre. Hein. Ses parents étaient illettrés dans le Tennessee. Elle est passionnée de musique très vite. Et c'est son tonton, un oncle, Bill Owens. Et Bill Owens, ça nous fait penser à quelqu'un, un doyen chez nous. Alors, Bill Owens la prend sous son aile et puis elle arrête les études. Hein, après la terminale, elle arrête les études. Elle avait à peine 18 ans. Et puis, elle va composer une chanson qui fait succès tout de suite. Et cette chanson que nous allons écouter tout de suite, c'est Pulling Off Until Tomorrow. Remettons tout ça à demain. Mais nous, on écoute là, maintenant, tout de suite.

1966, Dolly Parton entre comme ça dans un milieu très macho, hein. C'est des cow-boys, hein. C'est un milieu d'hommes, une femme comme ça, une petite fille comme ça, la petite voix qui intègre ce milieu, tout le monde la regarde un peu de travers. Et c'est à Nashville, ville de la country music, qu'elle intègre un petit groupe et puis elle joue du banjo. C'est curieux, une jeune fille comme ça, blonde, qui vient, qui joue du banjo. Mais elle a surtout là-bas rencontré tout de suite un monsieur, Carl Thomas Dean, Thomas, disent les Américains, Dean. Et ce garçon va être son mari, il se marie tout de suite et ils vont rester ensemble pendant 60 ans, mariés pendant 60 ans. Mais son chéri, qui est un entrepreneur, hein, qui n'a rien à voir dans la musique, est un entrepreneur, aurait fricoté un peu avec une certaine guichetière de banque, un flirt très léger. Mais bon, ça suffit, hein, pour rendre Dolly Parton jalouse. Mais elle a grossi aussi un peu l'affaire, hein. Elle a monté ça en épingle pour pouvoir composer une chanson qui l'a inspirée sur cette jalousie. C'est Jolene.

0: Pas avec du jus de pomme.
1: On reprend les bonnes habitudes, c'est la rentrée pour tout le monde.
0: En tout cas, c'était pas mal.
1: Mon cher Félix, son des péripéties, un maillot d'équipe nationale.
0: Voilà.
1: Ou bien tiens, un maillot dédicacé par Infantino, ton ami.
0: Il a chaud en ce moment. Infantino a chaud, hein, il a chaud.
1: Ah oui, il a chaud. Voilà.
0: Mais c'est vrai qu'avec Weekend à Tourvent, c'est rien que du plaisir.
1: Plaisir de vous revoir très vite. Ça va aller très très vite. Voilà. Vous savez, c'est la rentrée. C'est la rentrée pour tout le monde. Ouais. Je reviens en courant.
0: D'accord. Eh bien, merci donc à vous, Didier Samson. Donc, on se retrouve la semaine prochaine pour regarder une autre partie de plaisir, une autre partie de musique, tous ensemble ici. Eh bien, professeur Émile Jules Abalo, lui, on va lui réserver un maillot de Grand Popo, de l'équipe de Grand Popo. Je ne sais pas comment elle s'appelle, l'équipe de Grand Popo. L'équipe de Grand Popo, Félix, on est PPP.
2: Loto-Popo.
0: Loto-Popo.
3: Loto-Popo, c'est la loterie nationale.
2: Oui, mais qui a son siège dans le mono?
3: Ouais, qui a son siège à Grand Popo.
0: Voilà, donc.
4: Quand même.
0: Un maillot de Loto-Popo, hein, que vous nous ramènerez de. Mais je sais que Franck Agbinou, c'est le maillot de Paris Saint-Germain.
2: Ah oui. Le Paris Saint-Germain, vraiment. Voilà.
0: Moi, j'irai du côté
2: d'Alain. Mais vous savez, j'ai deux clubs, hein, dans ma vie, les Requins de l'Atlantique. C'est vrai que ça sombre actuellement.
3: Ça a sombré.
2: Et ça, j'ai été d'accord avec vous quand vous avez parlé avec notre ami est passé. Récemment, vous avez parlé des Requins. C'est vrai, les Requins ont commencé par sombrer après la mort de feu président Frédéric Affot, de feu Yanguenon Paul. Les Requins n'ont plus vraiment de dirigeants. C'est vrai que Boko Atanas est là en train d'opérer actuellement, mais ça ne prend toujours pas. Espérons que dans les semaines à venir, avec la saison en cours, que ça puisse marcher. Et puis mon autre club, c'est bien sûr le Paris Saint-Germain.
0: Voilà. Bon, voilà, il est exactement 18h.
2: Et c'est le club de Guy Pacou, je le dis.
0: Alors moi, je soutiens le PSG. Voilà. Je suis,
2: Parisien.
0: Avec ou sans Mbappé. Eh bien, voilà, amis auditeurs, voilà, on a passé un bon moment ensemble. Et samedi prochain, je vous présenterai une nouvelle stagiaire qui sera avec nous samedi. Elle porte une grosse paire de lunettes. Elle est mignonne comme tout. Eh bien, vous ferez sa connaissance samedi au cours de Weekend à tout voir. Je lui fais un coucou, là, déjà de très loin. Hein. Elle a suivi l'émission
4: de bout en bout.
0: Et on vous souhaite, à mes auditeurs, un bon week-end avec Sébastien Yaouedehou, Guy Ménard d'Avitor, qui est de l'autre côté dans le mono actuellement, Cosmos Capo qui est en villégiature également.
2: mais Cosmos Capo est éploré également.
0: Oh oui, il est éploré, mais bon, bref. Voilà. Professeur Émile Jules Abalo, oui. Franck Agbeinou, Elvira Agbeponou, qui est juste devant un objet qu'elle est en train de contempler là. Elvira Agbeponou, Marc Aglo, bon week-end. Et puis Didier Samson. On se retrouve samedi prochain. Merci, merci, et puis merci à toute l'équipe. Angélique Kidjo.

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3: Bienvenue à toutes et à tous dans le débat matinal. Ce matin, on débat et on décortique l'actualité avec nous et bien sûr avec vous, mesdames et messieurs. Et en studio, avec nous, monsieur Adrien Moussou et monsieur Ernest Baguidi. À mes auditeurs, vous aussi, vous avez la parole. Interagissez avec nous par WhatsApp au 01 97 17 76 20 et sur notre page Facebook Expression Libre. Les pays africains peuvent-ils se passer des puissances étrangères en se prévalant de leur indépendance et souveraineté dans bien des domaines? Grosse question ce matin dans l'expression libre. Mesdames et messieurs, merci d'être au rendez-vous. Monsieur Nesbagidi, bienvenue, bonjour.
4: Bonjour Robin, bonjour à tous.
3: Souveraineté, indépendance, les pays africains peuvent-ils vraiment s'en prévaloir en se passant des puissances étrangères?
4: Bon, je pourrais dire, et ça réfléchit, c'est pas évident. C'est pas évident sur plusieurs plans. Vous savez, l'Afrique a eu cette malchance d'avoir été tenue pendant longtemps par ces grandes puissances, que ce soit au niveau technologique surtout, parce que c'est là le gros souci. Vous savez, tout ce que nous avons autour de nous aujourd'hui, quand nous intervenons ce matin à la radio, on nous écoute, ce n'est pas le génie africain. C'est venu de quelque part. L'Afrique a certes des ressources au sous-sol, des ressources au niveau agricole, venant de la production, encore que pour avoir une bonne production, et surtout à échelle, il faut des équipements. Et ces équipements, puisque nous ne parlons pas de l'agriculture de subsistance, hein, on parle du développement. Et il faut que les machines viennent de quelque part. Donc, nous avons des ressources minières, mais ça se transforme en produits finis. Est-ce que nous avons la technologie qu'il faut? Vous voyez, donc, l'Afrique a des limites. Et cependant, est-ce que les autres aussi? Parce que ces puissances étrangères-là pourraient survivre sans l'Afrique. Je dirais aussi non.
5: Ah d'accord. Heureusement que vous le relevez déjà, M. Baguidi.
4: Oui, je dirais non. Parce qu'on se tient là. Chacun a un potentiel qu'il met à la disposition de l'autre et vice-versa. Donc, c'est leur. Ces pays africains, moi j'entends souvent, on dit, mais... Et alors, nous allons libérer de la puissance étrangère, nous la souveraineté, moi, ça me fait sourire.
5: Qui sont ces pays-là?
4: On voit les jeunes aujourd'hui surchauffer.
5: Quels jeunes, Baguidi, monsieur Baguidi?
4: Nous en sommes très loin. C'est un faux rêve. On ne peut pas s'en passer. Cependant, en termes d'organisation, oui, il y a des initiatives, il y a des décisions, du point de vue contractuel, du point de vue certains accords, que nous pouvons renégocier avec ces puissances étrangères-là.
5: Exemple d'accord renégociable, M. Baguidi.
4: Non, mais vous voyez, le débat sur la monnaie fait court depuis quelques années.
5: L'écho, là.
4: On aurait voulu que nous ayons une monnaie régionale, par exemple. Ça, c'est des négociations qu'il faut mener. Ce n'est pas des décisions qu'il faut prendre tous azimuts. Vous avez une monnaie, vous irez sur un marché. Et si vous ne négociez pas en amont, vous ne faites pas de bonnes négociations, mais ce serait votre belle mort. On a connu des pays qui ont leur monnaie. Je prends la Guinée qui a sa monnaie aujourd'hui. Mais
5: le Ghana.
4: Le Ghana ou autre.
5: Le Nigeria.
4: C'est pas facile. C'est parce que ces pays-là, quand je veux parler du Nigeria, un pays qui a un niveau d'industrialisation très élevé, un niveau de production très élevé, qui fait que le Niger et le Ghana, ces pays tiennent. Donc moi, je crois que il y a un préalable. Alors, je crois qu'on n'aurait même plus besoin. Quand les pays, comme les pays de l'Union européenne, sont arrivés à aller à l'Union européenne ça voudra dire que, isolément, individuellement, aucun pays ne peut se relever au monde. Moi, je pense une fois encore, qu'il y a des détails sur lesquels nous devons travailler. Nous menons, effectivement, autour des questions abordées, des inégalités constatées dans nos différents pays ne sont pas du fait de ces puissances étrangères. La gabegie au niveau de la gestion de nos ressources en interne ne sont pas le fait de ces puissances étrangères. Donc, réglons ça d'abord. Chez eux, ça ne se passe pas comme ça. Et c'est quand on aura réglé ces préalables, ça va dégager nécessairement, effectivement, une valeur ajoutée. Et maintenant, nous essayons, compte tenu des orientations qu'on veut donner à chaque secteur d'activité, on dira, oui, maintenant là, on peut s'asseoir aujourd'hui pour dire là où nous allons. Je prends le défi, aujourd'hui, la situation relative à l'intelligence artificielle. Est-ce que nos États peuvent se soustraire de cette pression que l'IA mène aujourd'hui au plan international, dit que nous, Africains, on s'en fiche. Et cette technologie, on ne la détient pas, on ne la maîtrise pas.
5: Elle vient d'ailleurs.
4: Elle vient d'ailleurs. Et elle s'impose à nous. Donc, ça veut dire que s'écarter de cette puissance et dire que pour des raisons de souveraineté, nous revenons à nous-mêmes, ce serait un leurre. Mais je dis une fois encore, il y a des secteurs dans lesquels on peut mieux s'organiser et mieux négocier les relations que nous avons avec ces puissances et en tirer davantage profit. Sur ce plan, je suis d'accord.
3: Monsieur Adrien Moussou, bonjour.
6: Bonjour Romain, bonjour amis de Théorie.
3: Nos indépendances et souverainetés demeureraient-elles précaires?
6: Non, je ne dirais pas précaires, plutôt relatives. À maintenir à un pan du développement fait par M. Nesmaghidi, en ce sens que je suis bien des plans, nous nous tenons au fait. Bon, ce qui est frustre parfois, c'est que nous nous disons partenaires, mais il se fait que parfois, il se fait qu'on nous réserve parfois la part congrue, lorsque ce nous-là, hein, pays africain, nous sommes africains, non, vous comprenez bien, ça n'a pas congru, alors que parfois, dans bien des cas, il est avéré que l'autre partenaire vient chercher des ressources dans nos sous-sols qu'il va exploiter là-bas pour les renvoyer à prix d'homme, M. Choki. Vous comprenez bien. Donc, je ne dirais pas indépendance et souveraineté précaire, mais je dirais relative, mais en nuançant, à l'instar de M. Nesmaghidi, dans bien des domaines spécifiques, parce qu'on ne saurait dire que dans tous les domaines, nous devrions pouvoir quand même continuer de tendre la main, tendre ses billes à l'autre, à ce partenaire-là, parce que lorsqu'on parle des partenaires trop souvent, c'est vrai, on parle de la coopération sud-sud, c'est-à-dire celle-là qui a lieu entre nous-mêmes, non mais, on pense à l'Occident, à l'Europe, à l'Asie et autres. Oh, les partenaires techniques et financiers. On dit qu'ils nous viennent d'Europe, que ce soit d'Europe de l'Est, de l'Ouest, d'Amérique, etc., d'Asie. Oh là là, monsieur Choki. Donc, pas précaire, mais je dirais relative, mais attention, avec des nuances et détails dont il faut tenir compte et à bon escient.
3: Monsieur Baguidi, comment comprendre qu'indépendant ou souverain, certains pays se voient obligés parfois de faire appel à des partenaires ou forces étrangères pour les secourir ou pour des renforts lors de crises ou de conflits internes?
4: Oui, vous êtes indépendant par rapport à quoi? Qu'est-ce qu'on y a mis, cette indépendance? Vous avez une indépendance administrative. Mais ce qu'il faut pour animer cette administration, vous ne l'avez pas. Et ce que vous voulez de dire illustre bel et bien cette situation. Même, je dis, les pays dans lesquels nous suivons, nous avons suivi ces dernières années où on ne veut pas de telle puissance, on ne veut plus de tels colons.
5: C'est un principe du Mali. Nous sommes en histoire et géographie.
4: Oui.
5: Nous sommes ce matin là, précisément.
4: La France pour
5: l'histoire de géographie.
4: La France pour ne pas la citer.
5: Bon, et les autres pays.
4: Et là. Maintenant, rapidement, on va négocier avec la Russie.
5: Ah, alors, je vous vois venir. C'est à quel pays déjà?
4: Ben, écoutez, Ils sont alignés là.
5: Où là? Mais citez-les, M. Mbadidi. Ne sont pas en cours, ils sont
4: pas professeurs. Non, je dis, nous voulons revenir à nous-mêmes.
5: Mais justement.
4: On est souverain.
5: Oui.
4: On ne veut plus.
5: Oui.
4: De ce colon, on ne veut plus du colon.
5: Qui sont ceux-là qui récitent cette leçon?
4: Vous dites au colon de partir et vous allez chercher un super colon.
5: Oui, mais ces pays-là, est-ce la plus gracia, M. Mbadidi?
4: Non, on en viendra, M. Amoussou. Bon. Parce que là, nous sommes vraiment sincères. Non, tu quittes un bureau, tu vas chercher un autre. Tu dis que tu es souverain. Non, que souveraineté. Moi, je dis, est-ce que dans la négociation, cette indépendance-là, est-ce qu'elle a été bien négociée aussi? Et qu'est-ce qu'on recherchait, en réalité? On n'avait rien. Parce que quand on a laissé la gouvernance de ces pays-là, à ces premiers-là, on dit, ben, vous êtes indépendants, prenez-vous en charge. Ils vont gérer leur population, leur peuple, avec quoi? Et les mêmes sont obligés de vous donner, allez, vous tendez la main, on vous met dedans. Mais quel partenaire, M. Amoussou? On n'est pas partenaire si on n'est pas sur le même palier. Hein?
5: Ah, il y a aussi ça.
4: Ah non?
5: Merci pour la précision.
4: Ah, oui.
5: C'est vrai.
4: Hey. Non. Donc moi, je crois qu'on nous a donné une semblance d'indépendance administrative. Mais on est tout le temps dépendant de ceux-là. Parce que vous entendez, partenaires techniques et économiques, et financiers du moins, ils nous appuient. Ils nous appuient toujours. Ils amènent. Et ce qu'on nous amène là, est-ce que quand à l'évaluation, est-ce que ça permet d'adresser les vraies questions des populations? Vous voyez, depuis quand nous avons des partenaires techniques et financiers sont dans nos différents pays, les problèmes ont demeuré. Donc c'est vous dire simplement que oui, effectivement, on a dit qu'on a la souveraineté, mais quand on a un petit souci, oui, on est obligé de faire appel aux autres. Même entre nous-mêmes, Africains, ce n'est pas évident. Et quand on dit ces interventions-là, qui se font avec les armes, ces armes-là sont fabriquées où? Mais c'est toujours eux. Et c'est peut-être c'est des armes de vieille génération, ce que les gens ont cessé d'utiliser, qu'on déverse sur nos territoires. Et ils sortent de nouvelles générations, toujours pour vous contrôler.
5: C'est ça.
4: Aujourd'hui, bon, ce n'est plus les armes qu'on retrouve là au sol, non, c'est les drones qui agissent désormais. Nous, on en a combien chez nous? Donc, ils ont une longueur d'avance sur nous. Mais ça sert à quoi? Quand vous dormez sur des mines tout le temps, mais vous ne pouvez pas toucher à ça, vous ne pouvez pas exploiter.
5: Il y a des pays africains encore dans ce cas?
4: Ah, mais non, mais quel pays africain arrive à transformer ses ressources minières?
5: Ces matières premières.
4: Bon, le cas, vous avez vu, le pétrole nigérien, quitte ici pour aller et revenir.
5: L'uranium
4: qui sort pour revenir.
5: À côté là.
4: Alors.
5: L'uranium.
4: Nous avons dit, on nous a dit qu'on a de l'or à Perma, à Tondino.
5: Oui, oui.
4: Maintenant, quand c'est extrait, même si c'est de manière artisanale, est-ce que c'est transformé ici? Si ce n'est maintenant où le Bénin a fait l'effort d'installer une usine de transformation du coton. Tout notre coton sortait pour nous revenir sous une autre forme et cher. Donc c'est des préalables. On est allé trop vite. Oui, on est. Puis ils ont commencé par crier. Ah, non, revenons. On peut revenir à nous-mêmes. Comment? Je ne dis pas que ce n'est pas possible. Non. Mais il faut s'y préparer. Et c'est ce défaut de préparation-là qui fait que nous, effectivement, on proclame cette souveraineté, mais on revient toujours en arrière parce qu'on n'a pas encore la force qu'il faut pour y aller. Ce n'est pas l'intelligence qui manque, mais on n'a pas encore l'organisation qu'il faut. Et pour y arriver, il faut travailler à cela. Et là, nous pouvons rentrer dans le schéma de partenariat tout au moins, même si on ne peut pas avoir tout en interne, on peut tendre vers un réel partenariat, contrairement à ce à quoi on assiste aujourd'hui. Donc, nos pays africains ont du chemin. Ce n'est pas impossible parce que quand on a vu un pays comme la Chine qui était un pays aussi pauvre que les pays africains qu'on a connus, qui est devenu une puissance, c'est qu'ils ont travaillé. Donc, en travaillant, on peut vraiment émerger. Mais le défaut de concentration, le défaut de conscience et le défaut d'initiative appliquée qui fait que nous restons toujours dépendants des autres.
3: Monsieur Adrien Moussou, est-il interdit d'avoir des accords, par exemple, dans le domaine de la défense et de la sécurité?
7: Non, pas du tout. Il n'est pas interdit. Seulement, il faut savoir demeurer dans la juste mesure. Pas des accords dans le domaine de la défense et de la sécurité qui, parfois, coûtent les yeux de la tête à ces pays africains qui les signent. Ou ces accords-là qui imposent des choses pas possibles à des pays africains. Vous comprenez bien, parce que à ne pas faire attention à l'ancien ces gens d'accord, c'est que vous vous livrez pieds et mains liés, monsieur Choki. Il doit plus être question de cela. Ah oui, c'est vrai, la main qui donne, dit-on, hein, au-dessus de celle qui reçoit. Mais pas pour autant qu'en signant ces gens d'accord, on cherche à nous en imposer. J'ai dit ce nom-là. Je parle des pays africains, monsieur Choki. Il n'est pas interdit ces accords de défense et de sécurité. Mais pas pour autant que ceux-là, que la partie qui se croit supérieure ou à la norme supérieure cherche à en imposer vraiment à l'autre partie qu'on présume faible ou qui n'en a pas véritablement les réels moyens. Vous comprenez bien? Parce que dans bien des cas, ce sont des pays qui se voient obligés d'appeler à l'aide au secours à des moments donnés, qui s'engagent les premiers dans ces genres d'accord, de partenariat, non, M. Choki. Donc, c'est vrai que au lendemain des indépendances, avec le phénomène, je dirais, des coups d'État, qui a commencé par agiter le continent africain ou certains pays, le continent africain, d'anciens chefs d'État ont cru bon devoir signer des accords de défense et de sécurité, en fait, au fait de se protéger en cas de coup d'État ou d'appeler à la rescousse. C'est vrai, hein, c'est pas exclu que ça n'a pas cours également, mais pas pour autant que ça a toujours prospéré. M. Choki, voilà pourquoi il disait, il faut savoir demeurer dans la juste mesure.
3: Monsieur Bagdi, il se dit ou se constate que dans bien des cas et circonstances, ce sont des partenaires ou forces étrangères qui aident ces pays souverains à sauver la face.
4: Ah oui, ben, parce que ces pays n'en ont pas les moyens, n'ont pas les capacités. Et ça fait partie des accords qui sont souvent signés. Oui, on est ensemble et le moment venu, vous me venez au secours, donc en renfort. Et c'est une forme aussi de contrat qui est souvent signé, sans que le citoyen lambda ne soit informé. Et ça, c'est des niveaux de faiblesse aussi. C'est pas pour rien aussi que les autres ne vous donnent pas tout. Et on vous donne juste l'essentiel, on vous tient pour le reste. Puisqu'il faut que vous soyez tout le temps dépendant. Et cette dépendance qu'on exploite en réalité. Donc, moi, je pense que c'est là où j'ai dit, quand les États, quand vous travaillez sur vous-même, vous pouvez à un moment donné tenir la tête aux gens, pas pour faire des caprices, mais on vous respecte. Quand nous citons le Nigeria, on ne peut pas secouer le Nigeria comme on peut secouer le Bénin.
7: C'est-à-dire, qui va ce qui secoue là? Mais, ça m'intéresse.
4: Écoutez, vous dites qu'on tient, non, des pays. Bon, on ne peut pas tenir le Nigeria comme ça.
7: Qui
4: le Nigeria peut rêver d'un partenariat, par exemple.
7: Ah, voilà.
4: Parce que le Nigeria constitue un gros, gros marché. Par contre, un pays comme le nôtre, ce n'est pas encore évident. En tout cas, au niveau de la sous-région, le seul géant, pour le moment, c'est le Nigeria et effectivement le Ghana aussi qui travaille à cela. Les autres pays comme la Côte d'Ivoire, le Sénégal, vous avez vu, il aurait fallu que cette histoire de dette-là commence à plomber suffisamment le Sénégal qui a été obligé de renégocier avec le Fonds mondial international.
7: Le Fonds monétaire.
4: Le Fonds monétaire, du moins, c'est international. Vous voyez que et le discours qu'avaient tenu ces deux amis-là, ils étaient très amers, très acerbes. Ils avaient pensé qu'ils pouvaient se passer, effectivement, de crédit. Nous sommes encore à ce niveau-là.
7: Les deux amis, Sonko et Faye, vous voulez dire?
4: Ah oui.
7: Mais pourquoi vous ne les citez pas?
4: Mais vous les avez identifiés quand même, simplement.
7: Mais tout le monde n'est pas prêt à identifier quand même, M. Mbaké.
4: Il n'y a pas deux amis au Sénégal aujourd'hui, tête de l'État, même s'ils ne sont plus ensemble.
7: Ah d'accord.
4: C'était les deux.
7: Ah d'accord, je vous comprends.
4: Voilà un cas que je viens de vous citer. Ils ont tempêté, mais ils ont fini par enguerrer. Parce qu'il n'y a pas une autre alternative. Ils ne se sont pas préparés.
7: Ils ravaleraient la vomissure.
4: Mais ils n'auraient pas le choix, M. Amoussou.
7: D'accord.
4: Le peuple est là, il attend.
7: Ah oui.
4: Bientôt 3 ans, ils n'ont rien fait.
7: Le pain et l'eau.
4: Alors, donc, moi, je crois que, une fois encore, nous devons travailler à cela. Et si je reviens encore chez nous, c'est vrai que nous n'avons, ce n'est pas encore ça. Mais l'effort qu'on doit faire, et c'est pourquoi j'ai cité l'usine de transformation du coton au Bénin, voilà des choses qui peuvent vous mettre un peu à l'abri de ces chocs-là. Les questions de souveraineté commencent par là. Vous produisez, vous transformez, vous consommez une partie, et une partie s'en va. Mais si vous devez produire et tout doit sortir, et vous revenez cher, et vous allez consommer cher, vous n'allez jamais vous relever. Donc, ce qui se met en place au Bénin fera probablement tâche d'huile. Mais ce n'est pas facile, parce que pour le faire, vous aurez constaté que ça crie de partout là. Ça chauffe.
7: Au Sénégal?
4: Non, je parle ici, je reviens déjà au Bénin.
7: Ah, d'accord.
4: Mais ça chauffe, c'est aussi ça. Ce n'est pas que ça, mais c'est aussi ça. C'est le prix à payer. Maintenant, quand nous avons fini de payer ce prix, il faut que, si nous sommes une génération déjà sacrifiée, il faut que les enfants en profitent. Et c'est sûrement ce qu'il a souhaité. Donc, c'est dire que... pour vendre cher sa souveraineté, il faut travailler à la base. La souveraineté ne se décrète pas. Elle se conçoit, elle s'établit.
7: En travaillant, bien sûr.
4: Et c'est dans la durée.
3: Monsieur Sébastien Rossou dit que nos pays africains ne peuvent pas se passer justement de ces grandes puissances, même s'ils ont la volonté, car nous n'avons pas tout ce qu'il nous faut pour être totalement indépendants. Monsieur Adeyamoussou, ne va-t-il pas savoir faire, savoir raison garder, alors en parlant de souveraineté?
7: Forcément, voilà pourquoi, me disait tantôt, il faut quand même. You know, c'est... Oui, savoir raison garder, c'est abandonner, je dirais, ces discours, je dirais, passéistes. Je dis bien ces discours et propos passéistes qui nous confinent dans des. Ou qui nous enferment dans des déclarations. Nous sommes souverains, nous sommes indépendants. Il faut toujours relativiser. Voilà pourquoi, lorsque vous parliez de souveraineté des banques précaires, j'ai dit relative. Moi, j'ai préféré relativiser. En ce sens que nous ne sommes pas indépendants à tout point de vue et dans bien de domaines. Quand je prends par exemple le plan, le domaine de la défense et de la sécurité, pas plus tard que le week-end dernier, quand même, l'un de nos voisins, a dû recourir à une puissance pour se sauver la mise, si je puis ainsi dire. Avant, il n'est pas le premier, ce pays-là, ce voisin-là, n'est pas le premier à le faire. Il y a d'autres pays qui, avant lui, également, fait appel à d'autres forces étrangères ou à des accords de partenariat et de défense pour... venir en force pour sauver également la face dans des situations conflictuelles avec l'autre pareil, sous fond de tension, M. Choki. Ça veut dire que nous devons savoir relativiser, savoir raison garder. C'est vrai, nous aspirons à demeurer souverain, indépendant. Mais attention, nous devons y travailler au quotidien. Et cela commence d'abord par le travail. Vous comprenez bien, le travail. Et puis après, dans nos comportements et autres habitudes, dans nos options, nos dirigeants, les premiers, il faut que ce soit des options efficientes. C'est salutaire. Pas des options qui visent des intérêts inavoués, égoïstes et partisans, M. Choki.
3: Monsieur Baguidi, est-ce-à-dire que certains dirigeants africains doivent cesser de bomber le torse en parlant de souveraineté?
4: Oui, je crois. Je crois qu'ils le disent, mais juste après, ils se rendent en évidence que ce n'est pas une chose facile, ce n'est pas encore du réel. Et ça, comme on le dit dans notre dialecte, il y a une question de nous en la d'accord.
7: C'est ça.
4: Ouais, il faut stimuler le courageux, le brave, alors qu'en réalité, c'est un taureau vide. Et comme l'a dit, oui, c'est les taureaux vides qui font assez de bruit. C'est un peu ça aussi. Non, il le dit, c'est bon, on peut souhaiter, on peut rêver d'être souverain. Hein. C'est une question de fierté. Il faut tendre vers. Mais une fois encore, ce n'est pas à décréter. Parce qu'il y a des préalables. Il y a des préalables. Quand vous n'avez pas réuni ces préalables, l'histoire vous rattrape très rapidement. Et puisque, comme l'a dit M. Amoussou, les gens nous ont donné l'impression, chaque fois qu'ils s'organisent bien pour se protéger, mais on aurait constaté simplement que très rapidement, ils ont été obligés de faire recours à cette puissance-là pour être là où ils sont aujourd'hui. Donc, c'est vous dire que c'est encore bien loin. Une fois encore, en ce qui me concerne, il faut y travailler. C'est à souhaiter, c'est à rechercher, bien entendu. Il faut quand même... c'est une question de dignité aussi. Ça ne s'achète pas. On n'achète pas la dignité, non. Mais il faut travailler à cela, une fois encore. Et c'est ce à quoi je convie nos différents États.
3: Monsieur Adela Moussou, conclusion.
7: Non, on dit tout simplement que nous devons prendre conscience de la situation. Je parle des pays africains, comme je l'ai dit, nous, les Africains, prendre conscience de la situation et ne pas tout le temps chercher à se compliquer l'existence. Parce qu'il y a des faits qui nous rattrapent par rapport à certaines déclarations, à des propos tenus, qui, à des moments donnés, mettent mal à l'aise. Et le moment venu, lorsque nous sommes en situation de crise, de conflit, et a donné l'exemple, hein, le week-end dernier, d'un voisin qui a dû avoir recours à des partenaires, dit-on, pour se sauver la face, parce que seules les forces nationales en présence ne pouvaient pas faire l'affaire, contenir des assauts donnés, monsieur Choki, suivez mon regard, non? Donc c'est de ça qu'il est question, de savoir relativiser les choses, c'est vrai. Nous devons œuvrer à demeurer souverain et indépendant, mais à bon escient.
3: Monsieur et dames, c'est fini pour la caravane du matin. Merci à toutes et à tous de nous avoir suivis. On va se retrouver demain, si Dieu le veut.
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9: Silence, je m'endors.